0: elle finira à la fin de la crise, à moins qu'elle soit remplacée par une autre crise. Voilà.
1: Merci Christophe. Et maintenant, changeons de sujet, parlons de la crise.

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Pauline, j'ai bien eu votre email. J'avoue, il m'a un peu surpris. On ne m'écrit pas de choses pareilles. Et puis surtout, pas un lundi. J'ai tout de suite envisagé de vous faire licencier. Et puis j'ai pris après-midi pour me faire un avis.

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Chers auditeurs et auditrices, ainsi se termine la nuit sur Alternante FM et commence la matinale. Dans cette matinale de 6h à 9h, vous retrouverez toutes les heures des informations complètes, nationales et internationales, en français, de Radio France Internationale. À 6h30, vous pourrez écouter un journal de l'ONU, l'Organisation des Nations Unies. À 7h30, la FRAP, la Fédération Associative des Pays de la Loire, nous présentera son programme « Pensée locale, un enjeu de société ». À 7h45, l'Association de la culture bretonne, ACB, nous présentera son agenda culturel. Toutes les activités culturelles et divertissantes bretonnes, celtiques, à Nantes, Saint-Nazaire et la région. À 6h45 et 8h16, une chroniqueuse ou chroniqueur nous fera part de son humeur du jour. Et comme tous les jours de la semaine, à 8h25, le magazine de la rédaction « Rien à voir ». Mais en attendant, dans quelques secondes, un premier journal d'information de Radio France Internationale.

0: Vous êtes à l'écoute de Radio France Internationale, RFI 6h, ici à Paris. Le tour complet de l'actualité internationale de ce vendredi avec vous, Jeanne Bartoli. Bonjour.
1: Et bonjour Vincent et bonjour à tous. Dans ce journal, une montée de tension ces dernières heures dans le détroit d'Ormuz. Les États-Unis ont riposté après des attaques iraniennes sur 3 navires de guerre américains. J'appelle ça une broutille, a déclaré Donald Trump, qui affirme que le cessez-le-feu est toujours valable. Dans ce journal, on évoquera les scénarios possibles de sortie de crise avec le chercheur Clément Terme. Réduire à tout prix la facture énergétique de l'État, la flambée des cours du carburant force de nombreux gouvernements à se serrer la ceinture. Illustration en France dans ce journal. En Allemagne, la jeunesse appelée à descendre dans la rue contre la politique de réarmement du gouvernement. Nous serons au Sénégal où les 3 premiers supporters détenus au Maroc depuis 3 mois à la suite des incidents survenus lors de la finale de la CAN ont atterri dans la soirée à Dakar. Léa Lisa Westerhoff était sur place. Et puis le CIO lève les sanctions contre les athlètes biélorusses. En revanche, rien ne change, vous l'entendrez, pour les sportifs russes. La trêve entre Américains et Iraniens entre aujourd'hui dans son 2e mois. Une trêve mise à mal donc ces dernières heures. L'armée américaine annonce avoir ciblé des installations militaires iraniennes après que 3 de ses navires ont été attaqués en traversant le détroit d'Ormuz. L'armée américaine dit avoir visé des sites de lancement de missiles et de drones. Donald Trump déclare néanmoins que le cessez-le-feu est toujours en vigueur. J'appelle ça une broutille. Voilà ce qu'il a déclaré lors d'un point presse avec des journalistes. Ces échanges de tirs interviennent au moment où Washington attend toujours une réponse de Téhéran à sa dernière proposition pour mettre fin à la guerre. Alors quels peuvent être justement les scénarios de sortie de crise? Les précisions de Nicolas Falaise du service international d'RFI.
2: Ce n'est pas le scénario le plus probable, celui d'une réouverture concertée du détroit d'Ormuz, suivie de négociations qui permettraient à l'Iran et aux États-Unis de s'entendre sur les grands chapitres de leur contentieux. Le nucléaire, le programme balistique de l'Iran, le soutien de Téhéran à ses alliés régionaux, le tout en échange d'une levée des sanctions pesant sur la République islamique. Selon le chercheur Clément Terme, spécialiste de l'Iran, Washington, comme Téhéran, risque plutôt de rester englué dans ce conflit déclenché par l'attaque américano-israélienne de février contre l'Iran.
3: On voit plutôt un scénario se dessiner, celui d'un conflit gelé, parce qu'aucune des parties, finalement, n'a intérêt à un retour de l'escalade militaire. Les Iraniens, en raison de la fragilité économique de leur système politique, et les Américains, en raison des élections des midterms et des effets du blocage d'Ormuz sur les prix du pétrole.
2: Le scénario du retour à la confrontation armée n'est pas exclu. Israël et les États-Unis ont attaqué l'Iran une première fois en juin 2025, avant de lancer une nouvelle guerre cette année.
1: Nicolas Falaise, et selon l'OMI, l'agence de l'ONU chargée de la sécurité en mer, quelques 1500 navires et leurs équipages restent piégés dans le Golfe en raison du blocus imposé par l'Iran dans le détroit d'Ormuz. Autre cessez-le-feu fragilisé dans l'actualité au Liban cette fois. Pas un jour ne se passe sans bombardement de l'armée israélienne qui divisait le mouvement islamiste pro-Iran du Hezbollah. Hier, 12 personnes sont mortes dans le sud du pays, dont 2 enfants dans la région de Nabatillé, selon le gouvernement libanais. En parallèle, un responsable du département d'État américain annonce, lui, la tenue de nouvelles discussions entre le Liban et Israël les 14 et 15 mai prochains à Washington. Pour l'instant, les gouvernements libanais et israéliens n'ont pas confirmé. Les conflits au Moyen-Orient, le blocage du détroit d'Ormuz, voilà qui entraîne, vous le savez, une flambée des cours de l'énergie. L'inflation est en hausse dans de nombreux pays qui s'interrogent sur la manière de réduire la facture, notamment énergétique. En France, le ministère des Finances a ainsi demandé aux administrations d'adapter le travail des agents publics. La circulaire propose ainsi un recours accru au télétravail ou encore la limitation des déplacements professionnels. Aurélien Devernois.
4: Adieu séminaire ou réunion en extérieur, bienvenue aux visioconférences depuis son domicile. Car les fonctionnaires français, dont les salaires sont moins élevés que dans le secteur privé, subissent de plein fouet la hausse des prix des carburants, tout comme d'ailleurs leur employeur, l'État. Une initiative qui peut marcher, selon l'économiste Benjamin Coria, cofondateur de la revue En Commun, mais jusqu'à un certain point.
5: Les enseignants ils peuvent pas faire du télétravail. Et encore, pendant le Covid, on a vu et des enseignements et des corrections de travaux, etc., se faire en télétravail. Alors évidemment, c'est pas l'idéal du tout.
4: Depuis le début de la crise, les initiatives se multiplient à l'image de cette proposition venue de Grande-Bretagne. L'Institut de recherche pour les politiques publiques recommande une baisse de 15 km/h des vitesses autorisées sur les routes pour une réduction de consommation pouvant atteindre les 20%.
5: C'est des mesures qui sont très impopulaires, hein, mais qui sont efficaces, non seulement en termes de consommation d'énergie, mais aussi en termes de sécurité des personnes. Hein. Je pense que la crise énergétique va forcer les États à penser ces politiques, malgré leur caractère impopulaire.
4: Des mesures qui, selon Benjamin Coria, n'exonèrent pas les États de réformes structurelles, notamment l'électrification massive des industries et des transports, afin de s'éviter des crises des hydrocarbures qui tentent à se multiplier.
1: Et la France qui célèbre aujourd'hui, comme une grande partie de ses voisins européens, la fin de la Seconde Guerre mondiale, c'était lui-même 1945. En Russie, les célébrations auront lieu demain, comme chaque année. Service minimum à Moscou, pas de missiles ni de chars sur la place rouge et peu d'invités étrangers. La Russie qui avait appelé unilatéralement un cessez-le-feu de 2 jours avec l'Ukraine pour ses commémorations. Un cessez-le-feu entré en vigueur hier soir. Le maire de Moscou annonce cette nuit la destruction de 20 drones ukrainien qui se dirigeait selon lui vers la capitale russe. Dans ce contexte, ils sont des dizaines de milliers d'élèves à appeler au boycott de leur salle de classe en Allemagne. La jeunesse appelée à descendre dans la rue dans plus d'une centaine de villes allemandes. Une manifestation nationale qui vise, selon les organisateurs, à empêcher la politique de réarmement du gouvernement Merz dans le contexte de la guerre en Ukraine. Et selon eux, elle vise cette réforme à transformer les jeunes en chair à canon. Lila Olkinoura.
6: C'est la deuxième fois que les jeunes Allemands boycottent les bancs de l'école depuis l'adoption en décembre dernier de la loi pour la modernisation du service militaire. Une loi qui doit, je cite, permettre au pays de renforcer ses défenses face aux menaces croissantes de la Russie, mais qui mobilise les étudiants, selon Hannes Kramer, coordinateur de la manifestation.
7: Ce sont principalement des étudiants opposés à la loi adoptée en décembre qui portent ce mouvement. Ils y voient une atteinte à leur liberté de choix et à leur capacité de décider librement de leur avenir. Plus important encore, ils la considèrent comme un premier pas vers le réarmement et la remilitarisation de l'Allemagne.
6: Et la date du 8 mai n'a pas été choisie au hasard, comme l'explique le coordinateur de l'événement.
7: Nous nous appuyons sur cette date, le jour de la défaite du fascisme allemand, pour établir un parallèle avec la fin de la Seconde Guerre mondiale, durant laquelle l'Allemagne fut l'un des pays responsables de destruction massive à cause du fascisme et de la militarisation. Tout ce à quoi nous nous opposons. Nous voulons faire le parallèle avec la militarisation actuelle, en particulier en Allemagne, mais aussi dans toute l'Europe.
6: Selon le ministère allemand de l'Éducation, toute personne manifestant pendant les heures de classe ce vendredi s'expose à une expulsion, mais les organisateurs estiment qu'au moins 50 000 personnes devraient participer.
1: Lila Olkinoura. En plus bref, l'état d'urgence déclaré dans la province du lac Tchad après 2 attaques meurtrières contre l'armée ces derniers jours. Un deuil national de 3 jours a débuté dans le pays après l'attaque d'une position de l'armée tchadienne qui a fait au moins 23 morts. C'était dans la nuit de lundi à mardi, alors qu'une patrouille a elle été ciblée hier par des hommes armés. Aucun bilan ni précision n'ont été communiqués jusque-là sur cette seconde attaque. Et puis au Mali, plus de 30 personnes tuées mercredi dans 2 attaques revendiquées par les djihadistes du Jnim contre 2 localités du centre du pays, à Kori Kori et Gomosogou. Il s'agit d'attaques quasi simultanées, a affirmé à l'agence France Presse un responsable local de la jeunesse qui a préféré garder l'anonymat dans un communiqué publié hier. Le gouverneur de la région de Bandiagara a condamné avec la plus grande fermeté ces actes ignobles et inhumains. À direction le Sénégal, où les 3 premiers supporters détenus au Maroc à la suite des incidents survenus lors de la finale de la Coupe d'Afrique des Nations à Rabat ont atterri à Dakar hier soir, accueillis en héros par une foule de supporters après 3 mois de prison au Maroc. Reportage de Léa-Lisa Westerhoff.
8: Explosion de joie quand les 3 supporters franchissent enfin la porte de l'aéroport. Plus d'une centaine de leurs collègues du 12e Gaïndé sont là. Drapeau du Sénégal à la main, chacun veut les prendre dans ses bras. Les portes, Koumbé Diétia, venu de Sali, casquette vert, jaune et rouge sur la tête, rayonne de joie.
9: C'est un grand soulagement. On est content parce qu'il y en a 3 mois, on n'a pas vu nos frères. Et le 12e Gaïndé, c'est la famille. Si tu touches quelqu'un, tu touches tout le monde.
8: Pour l'occasion, les djembés et les trompettes résonnent. Abdoulaye Dieng, originaire de Richartol, dans le Nord, n'en finit pas de sourire après 3 mois loin de son pays.
10: Mais maintenant, on dit Alhamdoulilah, puisqu'on est revenu avec la vie. Tant qu'il y a vie, il y a espoir. Donc, Alhamdoulilah.
8: À ses côtés, Ibrahima Diop, lunettes de soleil pour cacher l'émotion du retour, est plus mitigé.
11: On est très content, mais pas à 100%, parce que tout le temps, on pense à nos frères qui restent là-bas. Il y a 15 personnes qui restent et je demande à tout le peuple sénégalais, aux autorités étatiques et religieuses, de faire des prières aussi pour nos frères qui sont dans les murs marocains.
8: 15 autres supporters sont en effet toujours en prison à Rabat, condamnés pour hooliganisme à des peines de 6 mois à 1 an de prison. Serine Babou, venue de Kermassar, lance un appel.
12: Aux autorités marocaines d'accorder vraiment une grâce royale pour ces 15 supporters-là, de nous revenir très vite, compte tenu de la coopération sénégalo-marocaine.
8: L'espoir, c'est celui d'une grâce pour permettre à ces supporters de fêter la Tabaski de leur famille d'ici 3 semaines et tourner la page une bonne fois pour toutes de cette finale chaotique de la CAN. Léa Lisa Westerhoff, Dakar, RFI.
1: En plus bref, à présent, les océans mondiaux continuent de se réchauffer à un rythme inquiétant. L'Observatoire climatique européen Copernicus estime que les températures moyennes à la surface des mers en avril hors région polaire ont frôlé le record absolu de 2024. Une alerte, celle de l'Agence française de sécurité du médicament, alerte sur les effets indésirables liés au traitement de la maladie de Parkinson. L'ANSM lance une brochure pour informer et alerter sur les risques secondaires liés à plusieurs médicaments. Tanita Fallet, ils peuvent notamment provoquer des troubles du comportement.
13: En cause, les médicaments dopaminergiques utilisés pour le traitement de la maladie de Parkinson, dont les tremblements sont le symptôme principal. Ces traitements agissent sur la production de dopamine, essentielle au contrôle des mouvements. Les effets indésirables les plus courants sont des risques de comportement compulsif, addiction aux jeux d'argent, achat excessif, hypersexualité, troubles alimentaires et même agressivité. C'est ce à quoi sont confrontés de nombreux malades. Ces traitements peuvent aussi être la source d'hallucinations, de somnolence ou encore de troubles digestifs. Des effets indésirables peu connus.
14: 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Bruno et moi sommes tous les deux dans ce studio pour cette tranche matinale essentiellement consacrée à l'info jusqu'à 9h. Bonjour Bruno.
15: Bonjour Pascal. Et bien comme tous les matins de la semaine à 6h30, vous allez retrouver un journal d'information du monde qui vous est proposé de Genève par l'ONU, l'Organisation des Nations Unies.
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Bonjour. Le 8 mai est une date profondément inscrite dans la mémoire collective. Célébration et devoir de mémoire. Écoutez, le 8 mai 1902 a lieu l'éruption de la montagne Pelée. La ville de Saint-Pierre à la Martinique est ruinée en quelques heures. On évalue à plus de 28 000 le nombre des victimes. On compte deux survivants, dont un prisonnier protégé par les murs de sa cellule. Le 8 mai 1945 marque la victoire des Alliés sur l'Allemagne nazie. En France comme ailleurs, cette date symbolise la fin de la guerre en Europe et le retour de la paix après des années de souffrance. Mais le même jour, en Algérie, 8 mai 1945, les manifestations de Sétif, Guelma et Kerata sont violemment réprimées. Un épisode tragique qui rappelle que l'histoire est souvent faite de contrastes et de mémoires multiples. En France, François Mitterrand est réélu à la présidence de la République française ce 8 mai 1988 face à Jacques Chirac. Vilipendé 2 ans plus tôt, le leader de l'Union de la gauche a été remis en selle par les erreurs tactiques et les maladresses de son rival qu'il avait dû appeler à l'hôtel Matignon après la victoire de la droite. C'était aux élections législatives de 1986. Le proverbe du jour, allez, un tien vaut mieux que deux tu l'auras. Ce qui veut dire qu'il vaut mieux se contenter de ce qu'on nous donne tout de suite plutôt que d'espérer mieux un peu plus tard. Alors soyons raisonnables, passons une belle journée à l'écoute d'Alternante, bien sûr. Merci d'être fidèle à votre radio et rendez-vous lundi pour un nouvel éphéméride. Bon week-end à tous.

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0: Il est 6h30, vous écoutez Alternante FM et vous avez raison. En attendant, Bruno, comme tous les jours maintenant, un journal d'info international qui nous vient de Bruxelles, celui de l'ONU, l'Organisation des Nations Unies. Alternante FM, la radio locale ouverte sur le monde.
1: Bonjour à toutes et à tous, Christina Silvero pour ce bulletin d'ONU Info. À la une, ce n'est pas la migration qui est en crise, mais sa gestion mondiale, fustige le chef de l'ONU. La RDC compte faire de sa diaspora un acteur majeur de son développement socio-économique. Enfin, antivirus, l'OMS indique que d'autres cas pourraient être signalés, se veut toutefois rassurante.
2: Migration is not the crisis.
1: Ce n'est pas la migration qui est en crise, c'est la manière dont le monde choisit de la gérer. Au Forum d'examen des migrations internationales, ce jeudi, au siège de l'ONU à New York, le secrétaire général de l'ONU a dressé un constat alarmant. Plus de 15 000 personnes mortes ou disparues sur les routes migratoires en 2 ans et au moins 200 000 victimes de traite en 4 ans. Majoritairement des femmes et des filles. Face à cette réalité, Antonio Guterres appelle à remettre les droits humains au cœur des politiques migratoires, à développer des voies de migration régulières et à investir davantage dans les pays d'origine, mais aussi à investir dans la coopération. Antonio Guterres.
2: De meilleures données alignées sur le programme 2030, ainsi que les gains d'efficacité identifiés dans le cadre de l'initiative ONU 80, sont essentiels pour des politiques plus intelligentes et plus humaines. Nous devons également renforcer les synergies avec le pacte mondial sur les réfugiés, car les personnes fuyant les conflits et celles en quête d'opportunités empruntent de plus en plus les mêmes routes. Le réseau des Nations Unies sur les migrations et le fonds d'affectation spécial pluripartenaire pour les migrations sont des outils importants à l'appui de tous ces efforts. Depuis 2019, le fonds a mobilisé 68 millions de dollars pour protéger les droits, renforcer la redevabilité et relier les parties prenantes entre les régions. Ce forum représente une occasion d'accélérer nos efforts avec des engagements concrets, le partage d'expériences et des objectifs mesurables. À nous de montrer que la coopération multilatérale produit des résultats, aux frontières comme au sein des communautés, dans les écoles comme sur les marchés de travail, dans les consulats comme dans les tribunaux et surtout dans la vie des migrants et des sociétés qu'ils renforcent.
1: Le Forum d'examen des migrations internationales est l'occasion pour les États membres de débattre et de partager des progrès réalisés dans la mise en œuvre du pacte mondial pour les migrations sûres, ordonnées et régulières. À l'instar de la République démocratique du Congo, qui a mis en avant mardi ses politiques garantissant l'accès de tous les migrants et réfugiés à l'éducation et aux services de santé, sans discrimination de statut. La RDC, qui par la voix de son représentant a également souligné le rôle reconnu de sa diaspora dans le développement socio-économique du pays.
3: Le gouvernement congolais est engagé à faire de sa diaspora un acteur majeur du développement socio-économique du pays en raison de son apport continu dans la vie nationale. Nous parlons ici de l'institutionnalisation à moyen terme du Haut Conseil de la Diaspora, de la Direction Générale des Congolais de l'étranger, du Fonds d'investissement pour la Diaspora, du Comité de suivi pour la redevabilité du plan d'action. À côté de ces initiatives institutionnelles, il a été adopté l'amélioration des services consulaires de proximité pour la protection des ressortissants à travers une collecte de données numériques et l'accès aux documents et l'ouverture du débat sur la question de la double nationalité dans un élan d'inclusivité des droits pour tous, incluse la diaspora. La RDC est en accord de coopération migratoire avec les pays comme la Suisse, le Canada et récemment le Royaume-Uni dans le cadre de la facilitation de retour et des réadmissions des migrants congolais en séjour régulier dans ces pays pour une migration sûre, ordonnée et régulière. Les défis sont énormes, bien entendu, mais surmontables. Ainsi, nous sommes ouverts à coopérer avec les partenaires techniques et financiers ainsi que les secteurs privés. Telles sont nos attentes dans ce forum. Pour conclure, Madame la Présidente, la RDC est un pays d'origine, des transits, des destinations, des retours à des échelles différentes, également une terre d'asile.
1: Antivirus, compte tenu de la période d'incubation du virus Andes, qui peut atteindre 6 semaines, il est possible que d'autres cas d'antivirus soient signalés. C'est ce qu'a indiqué jeudi le chef de l'OMS lors d'une conférence de presse. À ce stade, 8 cas, dont 3 décès, ont été recensés en lien avec le navire de croisière MV Ondius, tandis que l'OMS fait état de signalements de personnes symptomatiques ayant pu être en contact avec des passagers. Lors d'une escale à Cabo Verde, les autorités ont maintenu leur sang-froid, assurant la prise en charge des malades à bord tout en protégeant la santé publique. Avec l'appui de l'OMS, assistance technique, laboratoire et protocole d'évacuation, comme l'a précisé Anne Lindstrand, représentante de l'OMS à Cabo Verde. Le navire se dirige actuellement vers les îles Canaries, désormais sous surveillance sanitaire avec un épidémiologiste à bord pour poursuivre les investigations. On écoute Anne Lindstrand.
4: Nous avons commencé très tôt le matin pour faire l'évacuation médicale de 3 patients passagers du bateau au port de Cabo Verde avec une équipe médicale de l'hôpital central de Praia avec bien sûr des protections personnelles. Ils sont aller au bateau pour chercher 3 personnes, 2 avec des symptômes de rantavirus et un troisième qui était un contact proche d'un des malades de verre. Et après, ils sont partis dans une ambulance et à l'aéroport, on a vu les avions, ils sont partis. Après, on a préparé le bateau avec des équipements médicaux et aussi on a envoyé au MS un médecin spécialiste épidémiologiste, mais aussi un médecin qui peut donner assistance médicale aux passagers qui sont déjà partis maintenant pour destination les îles Canaries, qui est la prochaine destination. Et là, il va faire sur le bateau une investigation plus profonde, épidémiologique et aussi donner l'assistance si nécessaire. Pour le moment, les 144 passagers et membres de l'équipement sont sains, ils n'ont pas de symptômes. Mais comme on est à l'intérieur de temps d'incubation, peut-être quelques-unes ou une vont développer les malades pendant ce voyage de 3 jours pour le Canary Island.
1: Voilà, fin de ce bulletin de Nuit Info. Merci de votre fidélité. À bientôt.
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0: 6h45, la chronique du jour. Aujourd'hui, jour férié, un peu de philosophie avec Nadia Taïbi. Philosophons sur le mot décidé.
1: En guise de chronique pour ce mois d'avril, je décide d'utiliser, une fois n'est pas coutume, l'éditorial que nous avons rédigé à l'occasion de l'écriture du numéro 37 de la revue Sens Dessous, que j'ai le bonheur de coordonner et qui a pour thème, pour ce semestre, décider. Donc c'est une décision au carré, je décide de présenter décider. Alors non seulement parce que c'est pour moi l'occasion de faire un petit clin d'œil au dernier numéro de la revue, mais aussi puisque cela me permet de faire le lien avec la dernière chronique, à savoir celle qui portait sur le vote. En sachant que cet éditorial que je vous propose procède quand même d'une dimension plus générale que simplement celle qui touche aux élections. Décider. L'instant de la décision est une folie. C'est une phrase récurrente en philosophie que nous devons à Kierkegaard et depuis maintes fois citée notamment par Jacques Derrida. Cette affirmation du philosophe fait de la décision un acte. On fait un saut, on se jette dans l'incertitude, on retient le moment des délibérations. Décider serait suspendre le calcul de la raison. Sueur froide, angoisse. Décider est se lancer, folie donc. En même temps, une folie fondatrice. Décider s'impose pour ne pas rester comme l'âne de Buridan, le bien connu, qui meurt entre l'avoine et l'eau. Il faut bien prendre une voie. Et puisque nous ne savons choisir la bonne, alors il faut en prendre une. Si nous savions, nous n'aurions donc aucune décision à prendre. Nous n'aurions qu'à nous laisser porter en suivant le cours des évidences. Mais il y a quelque chose de suspect dans le raisonnement. Puisque nous n'avons pas le choix, décidons-nous vraiment? Et d'ailleurs, avons-nous déjà décidé de quoi que ce soit? Entre nous, n'est-ce pas folie que de parler de décision? Dérisoire philosophie, qui ne résiste guère aux affres du quotidien, aux situations, aux conditions, droite ou gauche. Avons-nous vraiment, une fois dans notre vie, commencé quelque chose? Pouvons-nous en toute certitude distinguer un instant qui serait celui de la folie? Et cependant, n'avons-nous pas finalement d'autre choix que de l'affirmer? Sans quoi, c'en est fini. Liberté, justice et même vérité. Aussi, par un retournement extraordinaire, décider, c'est décider que nous avons décidé. Voilà que la vieille philosophie vient à la rescousse. Il faut bien naître, comme dirait Socrate. Et nous n'avons que cela. Et c'est bon.
0: C'était la chronique de Nadia Taïbi, décidée. Vous pouvez retrouver sa chronique sur le site alternantefm.fr, rubrique chronique.
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Il est bientôt 7h. À 7h30, comme tous les jours, vous pourrez entendre un magazine qui vous est proposé par la FRAP, la Fédération des radios associatives des Pays de la Loire. C'est le magazine Pensée locale. En attendant, le journal de 7h en direct de Paris par la rédaction de Radio France Internationale.

0: Il est 5h en temps universel, 7h ici à Paris.
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0: Bonjour à tous, merci d'être avec nous ce vendredi 8 mai, 81 ans jour pour jour après la fin de la Seconde Guerre mondiale et un an pile après la fumée blanche au Vatican et l'élection de Léon XIV, le premier pape américain de l'histoire. Et ce n'est pas anodin dans un monde bousculé par les États-Unis de Donald Trump. Le président américain s'en est d'ailleurs pris à plusieurs reprises à Léon XIV. Alors, comment le pape fait-il face à ces attaques? A-t-il été choisi en partie en raison de ce contexte international? Quel bilan tirer de sa première année à la tête du Saint-Siège? Eh bien, on posera ces questions à notre grand invité international ce matin, Michael Corr, envoyé spécial permanent au Vatican du journal catholique français La Croix. Ce sera dans un peu plus d'une heure, vers 8h20, heure de Paris. Mais pour l'instant, RFI Matin, ça commence avec le journal international. Bonjour Martin Guez.
2: Bonjour Clotilde Dumais, bonjour à toutes et à tous.
0: Et à la une, le cessez-le-feu qui tient toujours, c'est ce qu'assure Donald Trump malgré des échanges de tirs entre l'Iran et les États-Unis.
2: Les deux belligérants qui s'accusent mutuellement de violation du cessez-le-feu en vigueur depuis un mois, mais mis à mal cette nuit par de nouveaux échanges de tirs dans le détroit d'Ormuz. Retour au calme ce matin, nous dira notre correspondant à Téhéran, l'option diplomatique reste sur la table. Nous serons aussi dans ce journal dans le sud du Liban, à l'orée de la ligne jaune de démarcation imposée par Israël. Les appels à évacuer et les bombardements israéliens n'ont jamais cessé dans la zone, malgré la trêve en cours depuis le 17 avril. Autre trêve de papier entre l'Ukraine et la Russie, deux trêves unilatérales décrétées, mais bafouées. Les autorités ukrainiennes alertent sur la situation humanitaire dans la région de Kherson. L'Argentine cherche le patient zéro et traque les rongeurs de Patagonie, qui auraient pu transmettre l'antivirus aux passagers du navire de croisière Ondus. L'antivirus qui n'a rien à voir avec le coronavirus, nous dira un expert. Et puis enfin, le monde feutré de l'art contemporain s'écharpe à Venise, démission du jury, débat houleux avant l'ouverture de la 61e biennale dans la cité des Doges. En cause, la présence de pavillons russes et israéliens sur l'événement.
0: L'Iran et les États-Unis s'accusent donc mutuellement de violation de la trêve ce matin.
2: Cessez le feu en cours depuis un mois, mais mis à mal de part et d'autre cette nuit. Téhéran qui affirme que l'armée américaine a pris pour cible un pétrolier iranien et qui accuse les États-Unis d'avoir mené des frappes sur le sud de l'Iran en coopération avec d'autres pays de la région. L'armée américaine dit avoir visé des infrastructures militaires iraniennes en réponse à des tirs. L'Iran qui affirme avoir attaqué trois navires américains dans le détroit d'Ormuz. Et on retrouve à Téhéran notre correspondant Siavosh Ghazi. Siavosh, la trêve est malmenée, mais l'option diplomatique n'est pas remise en cause.
3: La version iranienne est bien sûr toute différente de la version américaine. Selon Téhéran, il y a eu d'abord deux attaques contre deux navires commerciaux iraniens près du port de Jask à l'entrée de la mer d'Oman, et ensuite une autre attaque contre un autre navire en face du port émirati Al-Fujairah. Et c'est là que les gardiens de la révolution affirment être intervenus pour frapper et endommager fortement, selon la version iranienne, donc trois navires de guerre américains qui tentaient de traverser le détroit d'Ormuz. Selon Téhéran, ces trois navires ont été obligés de rebrousser chemin pour retourner à l'entrée de la mer d'Oman vers l'océan Indien. Et c'est là que les Américains sont intervenus pour mener des frappes contre au moins cinq cibles sur l'île de Rechm, le port de Bandar Abbas, la ville de Minab, mais aussi deux autres cibles dans cette région du sud de l'Iran. On a failli donc assister à une rupture totale des négociations et du cessez-le-feu. Mais pour l'instant, ce matin, la situation semble plutôt calme en Iran, puisque les deux parties visiblement ont décidé donc de ne pas continuer l'escalade, et donc le calme est revenu et les négociations, on le sait, se poursuivent entre Iraniens et Américains par l'intermédiaire du Pakistan.
2: Merci Siavosh Ghazi, correspondant de RFI en Iran. L'Iran qui étudie donc toujours la proposition américaine, et Donald Trump qui met la pression. Le président américain menace l'Iran de représailles violentes si le pays ne signe pas rapidement un accord de paix global. Bien sûr, par ailleurs, que le cessez-le-feu est donc toujours en vigueur malgré les frappes de la nuit. Retour au calme, on le disait ce matin, même si les Émirats Arabes Unis ont activé leur défense aérienne contre des missiles et des drones venus d'Iran, selon Abu Dhabi.
0: Sur l'autre front de la guerre, Israël frappe de nouveau le sud du Liban.
2: Bombardements qui ont fait au moins 12 morts, selon le ministère de la Santé libanais. Et ce malgré le cessez-le-feu décrété depuis le 17 avril, l'État hébreu affirme poursuivre ses frappes contre le Hezbollah, alors qu'un responsable du département d'État américain annonce, lui, la tenue d'un nouveau cycle de discussions entre le Liban et Israël les 14 et 15 mai mai prochain à Washington, ce qui n'est pour l'instant pas confirmé par les autorités libanaises. Des négociations directes auxquelles s'oppose frontalement le Hezbollah. Les Libanais du sud Liban, eux, vivent dans la crainte et au rythme des ordres d'évacuation quotidiens de l'armée israélienne, qui reproduit comme à Gaza son modèle de ligne jaune, une zone tampon au bord de laquelle se trouve la ville d'Azbaya, à majorité druze, où s'est rendue notre correspondante Sophie Guignon.
4: L'école publique de Azbaya héberge 160 déplacés des villages voisins, comme Rihan Ahmad El Ali.
5: On entend les bruits d'explosion, on a tous perdu nos maisons, la nôtre aussi.
4: La jeune femme de 35 ans, originaire de Riyam, est déplacée à seulement 15 km de chez elle avec ses 4 enfants et son mari agriculteur, dont les terres ont été saccagées.
5: Avant, financièrement, on s'en sortait, on n'avait pas besoin d'aide, mais aujourd'hui, on n'a plus rien. Ma fille déteste l'école maintenant et elle me dit qu'elle ne veut plus aller à l'école parce que nous y vivons. Quand on se couche, on se demande s'il y aura un lendemain. Est-ce que nos enfants auront une vie normale ?
4: Le jour de notre tournage, de nouveaux ordres d'évacuation ont été diffusés par l'armée israélienne, poussant des milliers de Libanais à fuir. Un scénario que redoute Myrna Aboudehen, enseignante qui s'occupe de l'accueil des déplacés.
5: À chaque fois que j'allume mon téléphone et que je vois des alertes et des avertissements, je me demande quand Azbaya sera dans la liste. C'est une peur indescriptible. On n'est jamais loin du danger. On veut juste rester sur nos terres, mais la peur est là, à chaque instant. Chaque jour, je m'attends à une mauvaise nouvelle. Rien ne nous rassure.
4: Ce mercredi, un bombardement a visé la banlieue sud de Beyrouth pour la première fois depuis la trêve. Sophie Guignon, de retour de Azbaya, RFI.
0: Et ce conflit au Moyen-Orient, Martin, a profondément bouleversé les marchés de l'énergie mondiale.
2: Des marchés extrêmement volatiles, les analystes ont les yeux rivés sur les moindres soubresauts. Ce matin, par exemple, Clotilde, les nouveaux affrontements entre Washington et Téhéran font remonter les cours du pétrole. Les prix de l'or noir ont flambé depuis le début du blocage du détroit d'Hormuz. Les exportations de gaz sont aussi largement entravées. Alors certains pays tentent de tirer leur épingle du jeu. C'est le cas notamment de la Norvège, qui a annoncé la réouverture de 3 champs gaziers, pourtant inactifs depuis plus de 30 ans, et ce malgré les risques et les alertes des défenseurs de l'environnement, Otilia Ferré.
6: Produire plus de pétrole et de gaz au nom de la sécurité énergétique de l'Europe, ça n'a aucun sens pour Alvar Aavand, à la tête de Greenpeace Norvège, pays pourtant considéré comme l'un des plus verts au monde.
7: Cela montre vraiment le double discours de la Norvège. Nous faisons partie des plus grands exportateurs de dérèglements climatiques au monde à travers le pétrole et le gaz que nous vendons. Et aujourd'hui, la Norvège se sert de la crise des énergies fossiles pour promouvoir encore davantage de pétrole et de gaz.
6: Le redémarrage des 3 champs gaziers devrait débuter en 2028 et se poursuivre jusqu'en 2048. Pour Alvar Aavand, ça aura donc des effets néfastes sur les écosystèmes marins et le climat à long terme, surtout qu'en parallèle, 70 nouveaux blocs ont également été ouverts à la prospection dans des zones offshore.
7: Pour sortir de cette crise, il faut au contraire tourner la page des énergies fossiles dangereuses et accélérer la transition vers des énergies renouvelables, stables et sûres. La stabilité énergétique de l'Europe passe par le renouvelable.
6: Les analystes prévoient que les entreprises d'extraction norvégienne fassent des profits records, dont une partie alimentera encore un peu plus le fonds pétrolier norvégien qui s'élève à plus de 1800 milliards d'euros. Otilia Ferré, Stockholm, RFI.
2: Et puisque nous évoquions les dérèglements climatiques sur le vieux continent, l'Observatoire européen Copernicus publie un nouveau rapport ce matin après avoir révélé la semaine passée que l'année 2025 avait été la plus chaude de l'histoire en Europe. L'Institut s'inquiète désormais pour l'année 2027 et craint que le phénomène climatique El Niño, dont le développement est probable dans les mois à venir, ne fasse encore grimper les températures mondiales à des niveaux records. 2027 qui pourrait devenir l'année la plus chaude jamais enregistrée à l'échelle mondiale.
0: Dans l'actualité également, la Russie s'apprête à célébrer la victoire lors de la Seconde Guerre mondiale en toute sobriété.
2: Pas de chars ni de grandes manœuvres sur la place Rouge où les venues de dirigeants étrangers devraient rester limitées demain samedi à l'occasion des 81 ans de la victoire de l'armée rouge sur l'Allemagne nazie. Alors que le maire de Moscou annonçait la destruction de drones ukrainiens cette nuit. La Russie, qui a unilatéralement décrété une trêve de 2 jours pour ces célébrations et qui a par ailleurs appelé la population et les diplomates à quitter Kiev pour éviter de subir d'éventuelles frappes russes de représailles. L'Ukraine, où le ministère des Affaires étrangères alerte sur la situation humanitaire dans la région de Kherson, dans le sud du pays, région occupée depuis 2022 et toujours théâtre d'intenses combats. Emmanuel Chaz.
8: Andriy Sybiha, le ministre des Affaires étrangères ukrainien, dénonce une nouvelle fois une situation humanitaire catastrophique dans la partie occupée de la région de Kherson, alors que les évacuations de civils sont bloquées par les intenses combats et que la population peine à survivre sans électricité, ni eau potable, ni nourriture ou médicaments de base. Les morts ne peuvent même plus être enterrés en raison des intenses bombardements et ceux des habitants qui essaient de fuir seuls sont ciblés par des drones FPV russes. Depuis le début de l'occupation, la population du secteur le plus affecté de la zone est passée de 40 000 à 6 000 personnes, dont 200 enfants. Le ministère des Affaires étrangères a reçu plus de 200 demandes d'évacuation et a entamé des consultations urgentes avec l'ONU et le Comité international de la Croix-Rouge afin de les secourir. Il demande aux partenaires de l'Ukraine de faire pression sur la Russie pour exiger le respect du droit humanitaire et la création de couloirs d'évacuation. Emmanuel Chaz, Kharkiv, RFI.
9: Et la Russie, par ailleurs, a annoncé ce matin avoir détruit 264 drones ukrainiens depuis l'entrée en vigueur à minuit de sa trêve unilatérale de 2 jours pour les commémorations de la victoire sur l'Allemagne nazie.
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0: Il est 5h11 à Accra, le Ghana qui interpelle l'UA.
9: Le pays inquiet au sujet des manifestations anti-migrants en Afrique du Sud et qui alerte donc l'Union africaine. Alors que les marches contre l'immigration et les attaques contre des ressortissants africains se multiplient en Afrique du Sud. Et peu importe qu'ils soient en situation régulière ou non, le Ghana, qui n'est pas le seul pays du continent, à s'en émouvoir. Alexandra Branjon.
11: Dans un courrier à l'Union africaine, le gouvernement ghanéen demande que les attaques xénophobes en Afrique du Sud soient mises à l'agenda du prochain sommet de l'UA au mois de juin. Le Ghana se dit profondément préoccupé par la répétition de ces violences au fil des années et ajoute que ces incidents constituent une violation de la Charte africaine des droits de l'homme et des peuples et sapent l'esprit d'intégration et de panafricanisme. Au Ghana comme au Nigeria, l'ambassadeur sud-africain a été convoqué par les autorités locales. Le Nigeria reproche notamment à l'Afrique du Sud de ne pas en faire assez pour mettre fin au harcèlement de ses ressortissants dans le pays. Abuja affirme avoir reçu plus de 130 demandes de rapatriement. Une délégation du Parlement nigérian doit d'ailleurs se rendre prochainement à Pretoria. Le Lesotho et le Malawi ont également officiellement exprimé leurs inquiétudes et mis en place un numéro d'urgence pour leurs citoyens. Selon les derniers chiffres officiels, 2,8 millions d'étrangers vivent légalement en Afrique du Sud, provenant principalement des pays voisins, notamment du Zimbabwe.
9: L'Afrique du Sud qui a répondu à ces accusations de xénophobie, estimant que certains pays africains devraient s'attaquer à l'instabilité politique et à la mauvaise gouvernance qui pousse leur population à émigrer. Dans l'actualité africaine aussi ce matin, ce nouveau bilan dans l'est de la RDC, où au moins 36 personnes ont été tuées depuis mardi dans plusieurs attaques distinctes des rebelles ADF liées au groupe État islamique. Attaques menées contre plusieurs localités isolées situées à la frontière de l'Ituri et du Nord Kivu. Un rapport d'Amnesty International publié cette semaine accuse les ADF de crimes de guerre et de crimes contre l'humanité.
0: D'autres cas d'antanavirus sont possibles, c'est ce qu'indique l'OMS.
9: Mais le foyer de la maladie qui a tué 3 passagers à bord du navire de croisière Ondus devrait rester limité selon l'Organisation mondiale de la santé. Les 150 passagers doivent être évacués ce dimanche aux Canaries. Alors...
12: 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Dans une vingtaine de minutes, une radio membre de la FRAP, la Fédération des radios associatives des Pays de la Loire, vous proposera un magazine local. À 8h15, la chronique d'humeur quotidienne d'une chroniqueuse ou chroniqueur de radio alternante. À 8h25, Bruno, après le journal de 8h, vous retrouverez Michel Surget et son magazine quotidien intitulé « Rien à voir ». Bon réveil sur Alternante FM.

Bonjour. Le 8 mai est une date profondément inscrite dans la mémoire collective. Célébration et devoir de mémoire. Écoutez, le 8 mai 1902 a lieu l'éruption de la montagne Pelée. La ville de Saint-Pierre à la Martinique est ruinée en quelques heures. On évalue à plus de 28 000 le nombre des victimes. On compte deux survivants, dont un prisonnier protégé par les murs de sa cellule. Le 8 mai 1945 marque la victoire des Alliés sur l'Allemagne nazie. En France comme ailleurs, cette date symbolise la fin de la guerre en Europe et le retour de la paix après des années de souffrance. Mais le même jour, en Algérie, 8 mai 1945, les manifestations de Sétif, Guelma et Kerata sont violemment réprimées. Un épisode tragique qui rappelle que l'histoire est souvent faite de contrastes et de mémoires multiples. En France, François Mitterrand est réélu à la présidence de la République française ce 8 mai 1988 face à Jacques Chirac. Vilipendé 2 ans plus tôt, le leader de l'Union de la gauche a été remis en selle par les erreurs tactiques et les maladresses de son rival qu'il avait dû appeler à l'hôtel Matignon après la victoire de la droite. C'était aux élections législatives de 1986. Le proverbe du jour, allez. Un tien vaut mieux que deux tu l'auras. Ce qui veut dire qu'il vaut mieux se contenter de ce qu'on nous donne tout de suite plutôt que d'espérer mieux un peu plus tard. Alors soyons raisonnables, passons une belle journée à l'écoute d'Alternante, bien sûr. Merci d'être fidèle à votre radio et rendez-vous lundi pour un nouvel éphéméride. Bon week-end à tous.

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0: Un peu d'humour dans cette période particulièrement maussade ne fera pas de mal. Dans ce monde de brutes, sortons des anciens humoristes de nos cartons d'archives. Raymond Devos, ou court-il comme ça ?
1: Merci bien, madame. Merci. Excusez-moi, je suis un peu essoufflé. Parce que je viens de traverser une ville où tout le monde courait. Ah, je peux pas vous dire laquelle, j'ai traversé en courant. Mais lorsque j'y suis entré, je marchais normalement, n'est-ce pas ? Mais quand j'ai vu que tout le monde courait, je me suis mis à courir comme tout le monde, sans raison. Alors à un moment, je courais au coude à coude avec un monsieur, et on lui dit, dites-moi, pourquoi tous ces gens-là courent-ils comme des fous ? Il me dit, parce qu'ils le sont. Il me dit, vous êtes dans une ville de fous ici ? Il me dit, vous n'êtes pas au courant ? Ah, j'ai dit, si des bruits ont couru, ben il me dit, ils courent toujours. Je dis, mais qu'est-ce qui fait courir tous ces fous ? Il me dit, tout, il y en a qui courent plus pressés. Celui-ci court pour la gloire, celui-là court à sa perte. Mais je dis, mais pourquoi court-il si vite ? Il me dit, pour gagner du temps. Comme le temps, c'est de l'argent, plus il court vite, plus il en gagne. Mais je dis, où court-il ? Il me dit, à la banque. Le temps de déposer l'argent qu'ils ont gagné sur un compte courant, ils repartent toujours courant gagner d'autres. Je lui dis, le reste du temps, il me dit, ils courent faire leurs courses au marché. Je dis, mais pourquoi font-ils leurs courses en courant ? Mais je vous l'ai dit, parce qu'ils sont fous. Mais s'ils pouvaient aussi bien faire leur marché en marchant, tout en restant fous. Il me dit, on voit bien que vous ne les connaissez pas. Il me dit, d'abord, le fou n'aime pas la marche. Je dis, pourquoi ? Il me dit, parce qu'il la rate. Et bien, je dis, pourtant, j'en vois un qui marche, là. Il me dit, oui, c'est un contestataire. Il en avait assez de toujours courir comme un fou, alors il a organisé une marche de protestation. Et bien, je dis, dites donc, il n'a pas l'air d'être suivi. Il me dit, si, mais comme tous ceux qui le suivent courent, il est dépassé. Dignez-vous, peut-on savoir ce que vous faites dans cette ville ? Il me dit, oui, moi j'expédie les affaires courantes. Parce qu'il me dit, même ici, les affaires ne marchent pas. Je lui dis, mais où courez-vous là ? Il me dit, je cours à la banque. Ah, j'ai pour y déposer votre argent. Il me dit, non, pour le retirer, moi je suis pas fou. Alors je lui dis, si vous n'êtes pas fou, pourquoi restez-vous dans une ville où tout le monde l'est ? Il me dit, parce que j'ai gagné l'argent fou, c'est moi le banquier. Ah, où courez-vous là ? Il me dit, je cours à la banque. Ah, j'ai pour y déposer votre argent. Il me dit, non, pour le retirer, moi je suis pas fou. Alors je lui dis, si vous n'êtes pas fou, pourquoi restez-vous dans une ville où tout le monde l'est ?

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2: Nous recevons aujourd'hui Maude Rousseau de Beaufort-en-Anjou, en Maine-et-Loire. Elle a créé l'association Dolores qui sensibilise au saturnisme.
3: Alors le saturnisme, c'est l'intoxication au plomb. Il n'y a pas de seuil à cette maladie, donc même une petite intoxication est une intoxication au plomb. À partir du moment où on dépasse les 50 unités par litre de sang, on est atteint du saturnisme.
2: Comment avez-vous eu envie de créer cette association? Vous êtes vous-même intoxiqué?
3: Oui, tout à fait. Mon agence, en fait, m'a encouragé à faire des petits travaux de rénovation si je le souhaitais et m'a caché en fait le diagnostic plomb qui est normalement obligatoire pour tous les logements d'avant 48. En ponçant une porte pour bien faire, je me suis lourdement intoxiquée. Quand j'ai fait ma prise de sang, on était à 304 unités par litre de sang. Le seuil de toxicité a surtout pas dépassé, c'est 300. Et on peut estimer que je suis montée sur les 500 à peu près.
2: Quels sont les symptômes de cette maladie qui ne s'en va jamais? C'est à vie dans votre corps?
3: Alors en fait, la dynamique du plomb, elle va être de circuler dans le sang, puis de se fixer petit à petit dans les corps mous, les organes et l'os. Et on va en éliminer à peu près 10% par les voies naturelles, donc l'urine et la sueur, mais tout le reste va se fixer et puis en fait va travailler sur les organes, sur le système nerveux central, et on va pouvoir faire des relargages si on se casse un os, si on tombe enceinte, si on fait de l'ostéoporose, des choses comme ça. Donc effectivement, c'est quelque chose qu'on a à vie, et les effets, dirons-nous, vont être de plus en plus délétères sur le temps et en fonction de l'intoxication. Alors, c'est une maladie qui est sans seuil. On considère aujourd'hui qu'on est malade à partir de 50 unités par litre de sang. Ça peut déjà être très grave à partir de ce taux-là. Mais ça va dépendre des organismes. Il y a des gens qui ne vont pas du tout être malades, d'autres qui vont être très très malades. Ça va vraiment dépendre de l'organisme de chacun. Le premier symptôme, c'est la constipation. Donc, ce n'est pas forcément quelque chose qu'on va tout de suite relier au saturnisme. Des premiers effets sur le système nerveux central, de la dépression, des maux de ventre. Ça peut être les premiers symptômes, mais c'est vrai que c'est très dur à détecter comme ça si on ne sait pas qu'on a été exposé.
2: Alors, ce qu'il y a d'autres associations en France sur le saturnisme?
3: Alors, il y a une autre association en France sur le saturnisme qui est l'association principale, qui est l'association des familles victimes de saturnisme, mais eux vont s'occuper que des femmes enceintes et des enfants. Moi, quand j'ai appris que j'étais malade, je n'étais pas enceinte. Donc, je ne rentrais pas dans le cadre pour être soutenue, ce qui fait que on m'a proposé gentiment de tomber enceinte pour une prise en charge. Ça m'a un petit peu révoltée, alors je me suis dit qu'il était temps de créer une association pour les gens qui ne sont pas enceintes, mais atteintes de saturnisme. Alors, en fait, que ce soit dans la vente ou dans l'achat, il est obligatoire de fournir un CREP, un diagnostic technique de plomb, pour l'acheteur ou pour le locataire. C'est obligatoire dans tous les logements qui datent d'avant 1948. Seulement, on a découvert que de la peinture au plomb, il y en avait eu d'utiliser jusque dans les années 90. Donc de 48 à 90, il n'y a strictement aucune obligation pour ce diagnostic. Donc bien qu'il y ait une loi, elle n'est pas toujours respectée. Alors je l'ai poursuivi actuellement. Alors si j'avais été enceinte, j'aurais été relogée tout de suite. Mais comme je ne suis pas enceinte, c'est à moi de prouver que j'ai été intoxiquée dans l'appartement. Ce qui est un petit peu idiot, puisque il y a bien un diagnostic maintenant qui établit un taux de plomb hallucinant dans l'appartement, mais malgré tout, c'est à moi de trouver un médecin qui va dire oui, c'est bien ici que j'ai été contaminée. Justement, la première mission de l'association, c'est de faire de la prévention et surtout qu'éventuellement des gens qui puissent être touchés se reconnaissent. Si vous avez fait des travaux dans un logement d'avant 48, faites quelque chose. D'avant 90, ça peut être intéressant de vérifier. Et je vois beaucoup de jeunes femmes et de jeunes hommes qui retapent des meubles, par exemple vintage, ils peuvent aussi être concernés. C'est pas parce qu'on a porté un masque qu'on n'est pas touché, puisque en fait, le plomb en suspension suite au ponçage va rester ici pendant des jours. Si vous passez l'aspirateur, il va être relargué par l'aspirateur. Il faut vraiment tout nettoyer à grandes eaux, ce que personne ne fait. On nettoie jamais tout son appartement à grandes eaux parce qu'on a poncé une surface. Donc je pense que la mission principale, c'est de prévenir et éventuellement de retrouver des gens qui seraient malades et puis ensuite de le faire changer les lois pour que tout le monde puisse être pris en charge. Une des pires manières de s'exposer au plomb, c'est avec un plomb qui brûle. Alors par exemple, si vous décapez avec un pistolet à chaleur, il n'y a rien de pire, mais il y a un réel problème de santé publique et une réelle omerta sur le sujet. Comme je le disais, je suis en location et pour autant j'ai été intoxiquée puisqu'on ne m'a pas fourni le diagnostic technique obligatoire. C'est la responsabilité des propriétaires et des agences locatives. Donc oui, bien sûr, les dénoncer, ça me semble primordial puisque ça fait partie de leur responsabilité. Alors vous pouvez nous contacter par mail, bien sûr, sur associationdolores@gmail.com, mais également via Instagram, associationdolores, ou par téléphone, puisque je me tiens complètement complètement disponible pour recevoir témoignages et puis apporter du soutien et voilà tout ce qu'on peut faire avec l'association auprès de quiconque se sent concerné.
2: Michel Boutreux, RPCFM.
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0: Après ce magazine proposé par une radio de La Frappe, la Fédération des radios associatives des Pays de la Loire, on continue sur Alternante FM. À 7h45, l'ACB, l'Agence culturelle bretonne, vous proposera son agenda de la culture bretonne et celtique de la région et à 8h vous retrouverez évidemment RFI pour un nouveau journal d'info national et international. Bonne matinée sur votre radio associative, Alternante FM. Et surtout bon 8 mai et bon week-end.
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0: Vous allez tout savoir sur les activités culturelles, musicales et divertissantes en Loire-Atlantique avec l'agenda de la semaine qui nous est proposé par l'association culturelle bretonne ACB. Il nous est présenté par Alixia.
1: Bonjour à tous, des maths dans Noël et bonjour à Tertou. Voici l'agenda proposé par l'Agence culturelle bretonne de Loire-Atlantique. Cette semaine, coup d'œil sur la période du 9 au 17 mai. Et l'on débute dimanche 10 à Saint-Michel-Chef-Chef avec le tout nouveau spectacle du cercle celtique Galéjade, porteur de lumière, à découvrir à l'amphithéâtre Thomas Narcejac à 15h. On poursuit mardi 12 à Saint-Herblain avec une soirée goulouzo spéciale soirée des fiertés. Vous découvrirez deux films, Potret d'Allor et 40 Svam. Rendez-vous au centre culturel breton Yézou à Sévenadur, 12 avenue de Langevinière à 20h. Du jeudi 14 au dimanche 17 mai à Herbignac, tous au Moyen-Âge. 4 jours autour du thème du Moyen-Âge avec visites animées sur la vie quotidienne. Les petits chevaliers ont théâtralisé le de Ranrouette. Vous pourrez également faire des jeux de société sur le thème du Moyen-Âge. Un spectacle Attention Dragon ou encore participer à un atelier création d'histoire, un château fort. Rendez-vous au château de Ranrouette à Herbignac. Tous les renseignements sur le site châteauderanrouette.fr. Samedi 16, rendez-vous à Nantes pour la Redadec. Après avoir traversé Saint-Nicolas-de-Redon, La Roche-Bernard, Guérande, Saint-Nazaire, Fête-Bretagne et Saint-Herblain, rendez-vous au Parc des Chantiers à Nantes pour accueillir le bâton témoin et célébrer cette mobilisation historique. Dès midi, le village ouvrira ses portes avec restauration, stand et animation. Et côté musique, préparez-vous à vibrer sur deux scènes avec notamment Nolwenn Korbel, Plouza Fouen, Eben et bien d'autres encore. Rendez-vous au Parc des Chantiers à Nantes. Enfin, dimanche 17 à Guérande, concert L'héritage de la Bretagne par le trio Pervari-Kervarec, à découvrir à la collégiale Saint-Aubin à 17h. Rendez-vous à Guérande. Les contacts de la culture bretonne en Loire-Atlantique et ailleurs sont sur le site internet de l'Agence culturelle bretonne, acb44.bzh. Kenavo, à bientôt, à la prochaine.
0: Merci Alixia de l'Agence culturelle bretonne ACB pour ses infos de la semaine à Nantes et sa région. Dans une dizaine de minutes, vous retrouverez la rédaction de RFI à Paris pour les dernières informations nationales et internationales. 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
1: Et c'est l'heure du journal international. Bonjour Jeanne Bartoli.
3: Et bonjour Clotilde et bonjour à tous.
1: Dans ce journal, la France propose aux États-Unis et à l'Iran de traiter la question d'Hormuz à part.
3: Et à part du reste du conflit et des négociations en cours, la France qui prépositionne le porte-avions Charles de Gaulle dans le détroit d'Hormuz, il est attendu sur place dans une dizaine de jours dans le cadre de l'initiative montée avec le Royaume-Uni. Alors que peuvent faire Londres et Paris qui pourraient participer à des opérations de sécurisation du détroit? Les détails avec Franck Alexandre en début de journal. Des routes réservées aux Israéliens en territoire palestinien. L'explosion des colonies israéliennes entraîne la multiplication de ces chantiers. Reportage d'Amira Souilem dans la région de Jérusalem. À suivre aussi la poussée de l'extrême droite et le recul des travaillistes aux élections locales qui avaient lieu hier au Royaume-Uni. Nous serons en direct de Londres. On parle aussi du Mali avec le blocus des djihadistes sur Bamako qui se poursuit. Et puis du cinéma à la fin de ce journal avec C'est quoi l'amour ? Une comédie sur le mariage et sur le divorce avec Laura Calami et Vincent McCain.
1: J'appelle ça une broutille.
3: Voilà comment Donald Trump résume les événements survenus hier dans le détroit d'Hormuz. 3 navires de guerre américains ciblés par l'Iran. L'armée américaine a riposté et dit avoir visé des sites de lancement de missiles et de drones. Le détroit d'Hormuz, toujours quasiment totalement bloqué. 1500 bateaux sont immobilisés dans le détroit, selon l'Organisation Maritime Internationale, une agence de l'ONU. Et bientôt sur place, le porte-avions Charles de Gaulle, il est en route pour Hormuz. Il devrait arriver dans une dizaine de jours dans le cadre d'une initiative franco-britannique pour sécuriser le détroit et accompagner les navires. Bonjour Franck Alexandre.
4: Bonjour Jeanne.
3: Alors concrètement, ce que proposent la France et le Royaume-Uni, Franck, c'est de traiter la question d'Hormuz à part du reste du conflit, car c'est une question d'intérêt commun.
4: En effet, la solution au conflit ne viendra ni des États-Unis ni de l'Iran. Il faut donc permettre aux belligérants de ne pas perdre la face, dit-on à Paris. L'alternative ou encore la troisième voie pourrait s'articuler autour du porte-avions français. Le Charles de Gaulle est naturellement un agrégateur de forces. Il est toujours accompagné d'une escorte de frégates. Ce groupe aéronaval est aussi doté d'un état-major embarqué, 80 personnes avec à sa tête un amiral. Il est donc taillé pour planifier et piloter une telle opération de déconfliction. Il peut accueillir également des officiers de liaison. Ces opérations de sécurisation sont d'ailleurs bien connues des marins français. En 1988, avec l'opération Prométhée, le groupe aéronaval français avait déjà sécurisé Hormuz un an durant. Et plus récemment, en mer Rouge, l'opération Aspides, sous l'égide de l'Union européenne, a permis de protéger le trafic maritime.
3: Franck, outre Paris et Londres, qui pourrait participer à cette opération navale?
4: Eh bien, pour bâtir cette coalition, à l'image de la coalition des volontaires pour l'Ukraine, l'amirauté britannique travaille étroitement avec l'état-major des armées à Paris. Les Pays-Bas et l'Italie, qui ont des frégates dans l'océan Indien, pourraient facilement intégrer le dispositif. Le Japon a également manifesté son intérêt. L'Inde, en revanche, n'a pas répondu aux sollicitations. Cette opération navale, qui s'inscrirait nécessairement dans la durée, n'aurait aucun lien avec les États-Unis et ne serait pas une militarisation du détroit, insistent les militaires. On ne créera pas de réassurance par la force, disent les marins, et de préciser qu'ils n'escorteront pas les bâtiments civils, mais plutôt qu'ils les accompagneront à travers le détroit d'Hormuz. Les mots ont un sens, Jeanne. D'un point de vue légal, escorter ferait d'eux des belligérants.
3: Franck Alexandre, spécialiste défense sur RFI, cette initiative franco-britannique qui intervient au moment où Washington attend toujours une réponse de Téhéran à sa dernière proposition pour mettre fin à la guerre, et puis cette fois la guerre au Liban, dans la guerre guerre qui oppose l'armée israélienne au Hezbollah libanais, de nouveaux bombardements menés par l'État hébreu hier en dépit de la trêve. Hier, 12 personnes sont mortes dans le sud du pays, dont 2 enfants. C'était dans la région de Nabatieh, selon le gouvernement libanais. En parallèle, un responsable du département d'État américain annonce la tenue de nouvelles discussions entre le Liban et Israël les 14 et 15 mai prochains à Washington. Pour l'instant, les gouvernements libanais et israéliens n'ont pas confirmé.
1: Ce sont des routes réservées aux Israéliens. Elles se trouvent pourtant en territoire palestinien.
3: Et des routes qui se multiplient au même rythme que la colonisation israélienne de la Cisjordanie occupée et la polémique de la politique d'annexion de fait de ce territoire palestinien. Notre correspondante Amira Swilem s'est rendue justement sur le chantier d'une de ces routes en banlieue de Jérusalem. Un grand chantier qui inquiète les riverains palestiniens. Reportage.
5: Mur de plusieurs mètres de haut, caméra de surveillance, mirador, le quotidien à Kafar Aqab, en banlieue de Jérusalem, est fait d'embouteillage et de débrouille. Et ça risque de se compliquer un peu plus.
6: C'est écrit interdit d'entrée, sauf au personnel.
5: Un tractopelle s'active, des camions vont et viennent, deux hommes palestiniens assistent à la scène.
7: Ils sont en train de construire une route. Elle partira du nouveau checkpoint jusqu'au village de Mekmes. Mais c'est une route que pour les juifs. Dans les deux sens, que pour les juifs.
8: Elle filme là ?
5: Non, c'est juste un micro.
7: Ça s'arrête là, merci.
5: La peur omniprésente. Celle d'être arrêté pour avoir critiqué le projet, mais aussi la peur du lendemain. Un vendeur de jus de fruits nous raconte travailler ici depuis 20 ans.
9: On n'a pas d'informations sur ce qui va advenir. Même les gens qui travaillent ici ne savent rien. Quand est-ce qu'on va devoir fermer? On ne sait pas. Cela peut être demain, comme ça peut être dans un mois ou un an. S'ils ouvrent cette route pour les Juifs, la municipalité de Jérusalem va nous rendre la vie encore plus compliquée.
5: Pour construire cette route, les autorités israéliennes ont saisi 28 hectares de terrain à des propriétaires palestiniens. L'ONG israélienne La Paix Maintenant voit dans ces nouvelles routes une étape supplémentaire vers une possible annexion de la Cisjordanie occupée. Amira Swilem, de retour de Kafar Aqab, RFI.
1: RFI, il est 7h06 à Londres. On votait hier en Grande-Bretagne, Jeanne, pour renouveler les parlements décentralisés en Écosse et au Pays de Galles.
3: Et une partie des conseils métropolitains en Angleterre, le dépouillement a débuté et les premiers résultats commencent à tomber. Bonjour Emeline Vin.
10: Bonjour Jeanne, bonjour à tous.
3: En direct de Londres, comme attendu, Emeline, le parti travailliste de Keir Starmer est en net recul alors que l'extrême droite est en progression.
10: Oui, c'est un scénario à peu près aussi sombre que ce que craignait le parti travailliste. Le Labour perd plusieurs conseils dans ses terres des Midlands, en particulier Thameside, dans la banlieue de Manchester, et Hartlepool, près de Durham. Alors ce sont encore des résultats très partiels, 950 des 5000 sièges en jeu en Angleterre. Les sièges londoniens devraient donner un autre éclairage cet après-midi. Très mauvaise nuit pour le Labour, donc pour les conservateurs aussi, qui n'enregistrent aucune victoire majeure. Mais alors, qui profite de ces élections? Vous l'avez dit, pour l'instant, c'est l'extrême droite Reform UK, dirigée par Nigel Farage, qui absorbe quasiment toutes les pertes des Tories et du Labour, et qui pourrait diriger l'une des plus grosses autorités locales d'Angleterre, l'Essex. Les Verts, en revanche, enregistrent une hausse de leur nombre de sièges, mais ne prennent pour l'instant le contrôle d'aucune collectivité disputée ce jeudi. Alors, dès ce jeudi soir, hier soir, des élus travaillistes ont commencé à appeler Keir Starmer à la démission face à ce naufrage électoral. Naufrage qui pourrait se poursuivre toute la journée puisque les résultats vont s'égrener jusqu'à ce week-end.
3: Emeline Vin, merci, en direct avec nous de Londres. L'actualité de ce vendredi, c'est aussi le Mali. Plus de 30 personnes tuées mercredi dans 2 attaques revendiquées par les djihadistes du Jnim contre 2 localités du centre du Mali à Kori Kori et Gomossogou. Il s'agit d'attaques quasi simultanées, a affirmé à l'agence France Presse un responsable local de la jeunesse. Les autorités de transition tentent de reprendre la main sur le terrain après les attaques menées par le Jnim et le FLA le 25 avril. Dernier, notamment dans la région de Kidal. L'armée est également mobilisée face au blocus imposé par les djihadistes sur la capitale, un blocus qui se durcit, David Baché.
11: Des opérations de sécurisation sont en cours à Kita et à Kai, selon un porte-parole de l'armée. Alors que plusieurs centaines de personnes sont bloquées depuis des jours dans ces localités, les djihadistes interdisant le passage aux autocars et aux voitures en direction de Bamako. Le Jnim a aussi incendié plusieurs dizaines de camions de marchandises mercredi sur des routes reliant dans la capitale, à la Guinée, au Sénégal, à la Mauritanie et à la Côte d'Ivoire, précisément dans les zones de Gogi, Diéma, Kenyoroba et Bougouni. Des vidéos de camions en flammes ont été diffusées par les djihadistes, qui ont enfin mené des attaques dans plusieurs localités des régions de Mopti et Bandiagara, la cible des chasseurs traditionnels d'Ozo, alliés de l'armée malienne. Dans le nord, les forces nationales et leurs partenaires russes de l'Africa Corps tentent de se réorganiser dans la région de Kidal. Après avoir perdu la ville de Kidal le 25 avril et déserté sans combattre Tessalit le 1er mai, les FAMA et l'Africa Corps sont toujours présents à Agelok et Anéfis, où des munitions ont même été livrées par hélicoptère mardi. Un porte-parole de l'armée décrit une réarticulation du dispositif en vue d'une reconquête. « Nous n'allons pas attendre », promet un cadre du FLA, prédisant une reprise rapide des combats.
1: David Baché. À Mayotte, le droit du sol durcit depuis 7 semaines.
3: Oui, pour accéder, pour les enfants nés à Mayotte, il faudra désormais que les deux parents soient en situation régulière sur le territoire depuis au moins un an. Pour accéder donc à la nationalité française, la loi avait été soutenue par le Rassemblement national, mais aussi le gouvernement et le bloc central, mais vivement contesté à gauche, ce nouveau durcissement qui a des conséquences concrètes pour les jeunes. L'association culturelle et éducative de Kwaweni Bandraju leur vient en aide. Reportage Lisa Morisseau.
8: Depuis la loi adoptée en 2018, cette association accompagne des enfants nés à Mayotte, mais qui se retrouvent en situation irrégulière à 18 ans. Elfazar Chadouli, chef de service de la structure.
12: Si ces jeunes viennent chez nous à CKB, nous on les accompagne quand même. Nous, ce qu'on fait, on essaie de trouver des formations.
8: Des formations comme des BTS situées au sein des lycées. C'est l'unique solution pour leur permettre de continuer leurs études, car sans papier, ils ne peuvent pas étudier à l'université. Pour beaucoup, c'est une manière de jouer la montre, car après leur diplôme, ils restent dans la clandestinité. Pour Elfazar Chadouli, les conséquences pour ces jeunes sont terribles.
12: Après qu'un jeune a obtenu son BTS et qu'il n'est pas toujours régularisé, bah, il se trouve dehors, il se trouve bloqué. Qu'est-ce qu'il reste à faire ? Ce qu'il reste à faire, c'est de chercher un moyen de vivre.
8: Des situations de précarité et d'oisiveté qui peuvent, selon lui, faire basculer certains dans la violence. Lisa Morisseau, Mayotte, RFI.
1: Et puis faire annuler son mariage à l'église pour en contracter un nouveau.
3: Eh bien voilà le point de départ de C'est quoi l'amour, le nouveau film de Fabien Gorgeard, sorti cette semaine en France et que nous présente Elisabeth Le Quéré.
13: Quand on s'est marié comme ça. Vous étiez beaux tous les deux. Et quand on s'est séparé comme ça.
14: Fred veut épouser sa nouvelle compagne devant Dieu. Problème, aux yeux de l'église, il est toujours marié avec Marguerite, son ex. Il lui demande donc d'entamer une procédure de nullité matrimoniale, une simple formalité, pense-t-il.
15: Je dois signer quoi ?
14: Sauf que l'église catholique ne plaisante pas vraiment avec ces choses-là. Enquête sur l'intimité du couple, la sexualité, le consentement, tout y passe.
13: Qu'est-ce que tu fous avec une ultra-catho, toi ?
14: Fabien Gorgeard.
16: J'avais envie qu'on soit surpris par le fait que finalement le film puisse nous toucher, nous émouvoir, un peu comme ce qui arrive à Marguerite, de manière complètement inattendue, quoi. On part sur presque une farce, parce qu'elle se retrouve à devoir parler de sa sexualité devant un prêtre, et puis quelques scènes plus loin, évidemment, il y a le vertige de ce qu'on a vécu qui nous remonte à la surface, quoi.
14: Car soudain, le passé ressurgit, à l'image de cette vieille cassette de mariage retrouvée au fond d'un placard. C'est quoi l'amour ? Ne répond pas vraiment à la question de son titre, mais le film prouve avec tendresse et ironie que l'amour ne peut pas vraiment s'annuler.
2: 8h13, après ces infos de Radio France Internationale, vous êtes bien de retour à Nantes sur les antennes d'Alternante FM.
0: À suivre, une chronique quotidienne et le magazine de Michel Sourget, Rien à voir. Vous retrouverez le dernier journal de la matinée à 9h. Bonne journée sur Alternante FM.

0: 8h16, le moment de retrouver la chronique du jour. Aujourd'hui, jour férié, un peu de philosophie avec Nadia Taïbi. Philosophons sur le mot décider.
1: En guise de chronique pour ce mois d'avril, je décide d'utiliser, une fois n'est pas coutume, l'éditorial que nous avons rédigé à l'occasion de l'écriture du numéro 37 de la revue Sens Dessous, que j'ai le bonheur de coordonner et qui a pour thème, pour ce semestre, décider. Donc c'est une décision au carré, je décide de présenter décider. Alors non seulement parce que c'est pour moi l'occasion de faire un petit clin d'œil au dernier numéro de la revue, mais aussi puisque cela me permet de faire le lien avec la dernière chronique, à savoir celle qui portait sur le vote. En sachant que cet éditorial que je vous propose procède quand même d'une dimension plus générale que simplement celle qui touche aux élections. Décider. L'instant de la décision est une folie. C'est une phrase récurrente en philosophie que nous devons à Kierkegaard et depuis maintes fois citée notamment par Jacques Derrida. Cette affirmation du philosophe fait de la décision un acte. On fait un saut, on se jette dans l'incertitude, on retient le moment des délibérations. Décider serait suspendre le calcul de la raison. Sueur froide, angoisse. Décider est se lancer, folie donc. En même temps, une folie fondatrice. Décider s'impose pour ne pas rester comme l'âne de Buridan, le bien connu, qui meurt entre l'avoine et l'eau. Il faut bien prendre une voie. Et puisque nous ne savons choisir la bonne, alors il faut en prendre une. Si nous savions, nous n'aurions donc aucune décision à prendre. Nous n'aurions qu'à nous laisser porter en suivant le cours des évidences. Mais il y a quelque chose de suspect dans le raisonnement. Puisque nous n'avons pas le choix, décidons-nous vraiment? Et d'ailleurs, avons-nous déjà décidé de quoi que ce soit? Entre nous, n'est-ce pas folie que de parler de décision? Dérisoire philosophie, qui ne résiste guère aux affres du quotidien, aux situations, aux conditions, droite ou gauche. Avons-nous vraiment, une fois dans notre vie, commencé quelque chose? Pouvons-nous en toute certitude distinguer un instant qui serait celui de la folie? Et cependant, n'avons-nous pas finalement d'autre choix que de l'affirmer? Sans quoi, c'en est fini. Liberté, justice et même vérité. Aussi, par un retournement extraordinaire, décider, c'est décider que nous avons décidé. Voilà que la vieille philosophie vient à la rescousse. Il faut bien naître, comme dirait Socrate. Et nous n'avons que cela. Et c'est bon.
0: C'était la chronique de Nadia Taïbi, décidée. Vous pouvez retrouver sa chronique sur le site alternantfm.fr, rubrique chronique.

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0: l'empathie que j'ai pour les gens qui m'entourent d'une façon générale. Voilà, c'est les deux choses qui me font marcher. J'aime bien communiquer et puis j'aime bien découvrir, connaître, apprendre. Et c'est ce qui m'a servi un peu tout le temps dans ma vie d'ailleurs, hein, dans ma vie professionnelle et dans ma vie personnelle. Voilà ce qui me fait marcher, la curiosité et l'empathie, pour simplifier. On peut appeler ça l'amour si on veut, mais c'est un peu trop directionnel peut-être.
1: Bonjour, avec la complicité de Daniel Wörling, président de la Société d'Astronomie de Nantes, nous accompagnons dans la rue Michel Viseau, responsable du programme Exobiologie Hawkness.
0: Quand j'étais petit, j'étais vétérinaire et je soignais les veaux, les vaches et les cochons. Et j'étais même venu à l'école vétérinaire de Nantes, il y a déjà longtemps quand même.
1: Qu'est-ce qui vous attirait dans cette discipline ?
0: Alors, j'ai toujours su que je serais vétérinaire. À partir de l'âge de 6 ans, j'avais décidé ça un jour dans l'étable de mon grand-père avec les vaches et un vétérinaire qui était là, qui était d'ailleurs homonyme de mon grand-père, Capéran. Et il m'a demandé ce que je voulais faire. J'ai dit, je serai vétérinaire. Et le plus fort, c'est que toute ma famille l'a cru, alors que mes exploits scolaires étaient bien loin de me laisser espérer la possibilité de le faire. Mais j'avais le droit d'avoir de l'espoir, puisque de toute façon, à l'époque, je n'avais aucune idée de la façon dont on le devenait. Donc j'étais optimiste, et ça a fini par marcher, malgré... disons, une scolarité que je qualifierais d'assez ronronnante et médiocre, jusqu'au dernier stade où il a fallu que je commence à travailler.
1: À un moment donné, vous vous êtes dit, tiens, mais ce serait bien que j'aille soigner les vaches sur une autre planète.
0: Alors, c'est pas tout à fait comme ça s'est passé. J'étais tout à fait dans les vaches, j'étais même dans la physiopathologie, donc l'étude du processus pathologique qui se produit chez les animaux, comment ils deviennent malades, hein, pourquoi il y a des symptômes, qu'est-ce qu'ils représentent. Et puis un jour, je faisais plein d'autres choses à côté, c'est l'aspect curiosité, donc je faisais des émissions de radio et je travaillais dans un journal qui s'appelle toujours la semaine vétérinaire, enfin je collaborais à un journal, et un jour je vois vétérinaire cosmonaute, et je me suis dit, tiens, ça c'est pour moi, j'ai envoyé ma candidature, enfin il fallait téléphoner pour avoir un dossier, donc j'ai reçu le dossier, je l'ai fait remplir par le médecin, comme quoi j'étais beau, grand, bref, fort, et en bonne santé. Et puis j'ai envoyé ça, je suis entré dans un processus de sélection qui m'a conduit en 1985 à être sélectionné comme astronaute français avec 6 autres petits camarades. Et c'est comme ça que je suis rentré dans le domaine spatial. C'est pas une vocation que j'avais quand j'étais bébé ou quoi que ce soit. De toute façon, le spatial m'intéressait comme toutes les sciences, bien sûr, dans la catégorie curiosité. Mais à l'époque, des cosmonautes français, c'était... tout simplement inimaginable dans les années 60, entre 60 et 70, ou même 75, on ne pouvait pas imaginer qu'il puisse y avoir des cosmonautes français. C'était vraiment réservé aux soviétiques de l'époque et aux américains de l'époque. Et donc c'est par hasard et par ce biais-là que je suis rentré dans le domaine spatial.
1: Vous étiez postulant, mais pas en attente d'un départ pour l'espace.
0: Alors j'étais dans l'attente d'un départ pour l'espace, tout à fait. J'ai travaillé pendant 8 ans sur un projet qui s'appelait le projet Rhesus, un projet animal. Et il se trouve que la chute du mur de Berlin aidant, on s'est réorienté dans les activités spatiales du monde occidental. On a décidé de faire la station spatiale internationale pour faire en sorte que les savants russes ne partent pas à l'étranger parce qu'ils n'étaient pas payés. Donc, et puis il y a des gens qui s'y intéressaient par contre, les Pakistanais, les Iraniens, les Coréens du Nord, les Chinois, pour faire... parce que l'astronautique russe était sinistrée. Et donc les pays occidentaux ont acheté des modules et des vols aux Russes pour maintenir la station Mir. Et ils ont décidé de faire 10 vols de la navette vers la station Mir. Les Américains savent compter. S'ils font 10 vols en plus quelque part, ils font 10 vols en moins ailleurs. C'est tout bête, hein. Et donc ils ont supprimé les vols scientifiques, et notamment les vols qui devaient emporter... les expériences sur lesquelles je travaillais, donc le projet Rhesus qui devait à l'époque voler 3 fois et qui me laissait donc l'espoir de voler 3 fois, et ça s'est traduit par 3 fois rien, 0.
1: Une petite déprime ?
0: Non, pas de déprime, parce que c'est des choses, ça n'arrive pas d'un seul coup, c'est pas une grande claque, on sent les choses venir, enfin on est dans le monde politique, dans le monde spatial, enfin on est dans le monde spatial est éminemment politique, donc on suit toutes ces relations internationales, et donc on sait que ça arrive, on sait qu'on n'a plus de chance, on sait que, enfin, au moins ces chances-là disparaissent. Après j'ai participé à des sélections pour faire figurant au niveau des sélections chez les Russes, et puis à 2 sélections, dont une assez sérieuse chez les Américains. Voilà, mais bon, et puis la vie continue, et la vie change, vous savez, sur une période de 10, 12, 15 ans, hein, de 85 à 93, ça fait déjà 8 ans, J'ai vraiment arrêté tous mes espoirs en 96, donc 11 ans. La vie a changé, on a mûri, notre vie familiale s'est peuplée diversement. Et donc voilà, donc non, pas de déprime. Une déception certes, mais je pense que personne ne m'a vu déprimer.

Qu'est-ce qui me fait marcher dans la vie? C'est une bonne question. Je crois que c'est... Alors, deux choses sur le plan plus général, la curiosité, et puis

0: finalement peut définir la vie ?
1: Ben justement, c'est ce que je sais pas faire. Alors donc, je sais pas définir la vie parce que bon, on voit bien la différence entre une jolie fille et un gros caillou, mais c'est pas suffisant. Et le problème, c'est les limites. Et on sait que les limites, quand on n'a pas des limites nettes, on sait qu'on n'a pas une définition qui est vraiment exacte. Hein. Et donc, je parlerai pas de définition, mais je parlerai des manifestations de ma vie, de quelques caractéristiques que j'ai, qui sont faire plus de soi-même par soi-même, être capable de se multiplier en transmettant l'information, et être capable de transmettre cette information de façon imparfaite, parce que c'est ça qui définit en fait l'évolution. Et donc quand on a ces trois caractéristiques, on a à peu près quelque chose qu'on peut penser être de la vie.
0: Est-ce qu'on pourrait imaginer que vous puissiez rechercher un de mes confrères en train de réaliser la même chose que moi sur notre planète ?
1: Alors, c'est très décevant parce que pour moi la vie humaine n'a rien de particulier, à part que j'ai beaucoup de plaisir à la vivre. C'est mon caractère très humain. Mais pour moi, la vie, c'est cet assemblage de molécules. Donc, bon, on va prendre les plus simples, quelques lipides, des graisses pour simplifier, quelques protéines, des acides aminés, de la viande, et puis du sucre, hein, pour simplifier, des glucides. Tout ça, ça fait, c'est ce qui fait le métabolisme, avec quelque chose qui dirige cet ensemble-là. Qui sont ce qu'on appelle les acides nucléiques, l'ADN et l'ARN, avec des molécules relativement simples, hein, quatre lettres dans l'alphabet du code génétique, enfin 5 parce que dans l'ARN il y en a une qui est différente, mais donc vraiment très peu. Et la vie c'est ça. Et la vie de la plus belle des bactéries à la plus simple des girafes, c'est ça qui fonctionne. Et en fait il y a très peu de différence entre les différents... entre les différents phylums de la vie sur Terre. Donc la vie, pour moi, humaine, c'est la même que la vie microbienne, et le micro-organisme, pour simplifier. Et je crois que ce sont des choses que... Pour moi, il n'y a pas de différence entre l'homme et la bactérie. C'est pareil, sur le plan biologique, de façon générale, hein, bien sûr. Je sais pas de... Et à partir de là, quand on cherche de la vie, on va d'abord chercher de la vie... une vie extraterrestre, je dirais, sous forme de microbes. Ça, c'est sur des planètes du système solaire ou sur les quelques endroits qui pourraient éventuellement héberger ce genre de vie qui aurait pu se développer. Et on va chercher surtout sur les planètes extrasolaires des manifestations de cette vie. Et ça, ça suppose des conditions que je vais détailler pendant la conférence, qui sont, il faut qu'il y ait une atmosphère, il faut qu'elle modifie cette atmosphère pour qu'on puisse... détecter quelque chose, et après il faut que ce soit pas trop loin pour qu'on puisse le détecter. Est-ce qu'il peut y avoir un journaliste qui fasse la même chose ailleurs ? Alors, c'est un grand problème existentiel avec lequel j'ai des discussions, même très vives, au sein de la communauté scientifique, parce qu'on discute beaucoup, bien sûr. D'après moi, c'est une illusion de chercher une vie dite intelligente, parce que la photographie que l'on a aujourd'hui du monde vivant sur Terre, qui est une photographie instantanée, hein, qui est un instantané, c'est le fruit d'une évolution, et ça sera suivi d'une évolution qui continue, hein, il n'y a pas de raison que ça s'arrête. Et cette évolution, elle est le fruit de hasard, ce sont les mutations dans le système d'information, c'est l'imperfection de la transmission d'information. Et d'autre part, d'un facteur de sélection, je n'appelle pas ça la nécessité, enfin, je ne suis pas d'accord avec Mono, celui-là. Je ne me permettrai pas de dire ça avec un Fernand Frenet, mais j'ai le droit d'avoir un certain désaccord avec... en disant que il n'y a pas de nécessité, parce que la nécessité, ça veut dire qu'on le fait pour quelque chose. Non, il y a un facteur de sélection. Si le facteur de sélection, si la mutation qui s'est produite au hasard donne un avantage à l'être vivant qui a subi cette mutation, avantage qui peut être soit l'accès à la nourriture, soit à la reproduction, eh bien, cet être vivant va fixer cette mutation et la population qu'il va générer autour de lui va devenir soit une nouvelle espèce, soit un nouveau genre et évoluer. Donc, ça c'est quand on regarde des populations individuelles les unes derrière les autres. Quand cette population dépend d'autres populations, comme tous les hétérotrophes, hein, donc tout ce qui n'est pas capable de transformer la lumière du soleil ou l'énergie directement en énergie chimique, eh bien on dépend des autres espèces. Et donc, ce qui a conduit aux primates hominiens et aux hominidés, nous, pour simplifier, Eh bien, c'est les mutations qu'il y a eu chez le ver de terre, la taupe, les bactéries il y a 1 milliard d'années, les linés, les poissons, les requins, et autres mammifères marins, etc. Donc, nous sommes le fruit, l'écosystème dont nous faisons partie, un petit élément dans l'univers aujourd'hui, sur Terre, est le fruit de cette évolution qui a des milliards d'années maintenant.
0: Petit clin d'œil, nous sommes au niveau de la cour des châteaux des Ducs de Bretagne, avec une installation, un œuf géant. Voilà. C'est l'œuf ou la poule ? C'est la question.
1: Alors, en termes de biologie, dès l'instant où on est dans la reproduction sexuée, si on parle d'œuf que pour de la reproduction sexuée, c'est forcément l'œuf qui est d'abord. Mais l'œuf n'a pas forcément une coquille. L'œuf, dans mon esprit biologique, c'est lorsque le spermatozoïde a pénétré l'ovule, deux cellules monoploïdes, ou haploïdes, c'est-à-dire qui n'ont que la moitié du patrimoine génétique chacune, elles se mettent toutes les deux ensemble, et ça fait un œuf. Donc la première cellule de l'individu qui a effectivement l'ensemble du matériel génétique qui va déterminer sa vie pendant toute sa durée, la durée qu'elle durera.
0: La question n'a pas lieu d'être.
1: Alors, dans mon esprit, elle n'a pas lieu d'être. C'est-à-dire que c'est forcément... il y a eu des œufs sans coquille avant que l'œuf avec une coquille apparaisse. Il y a un individu, un jour, qui a développé une membrane, un œuf plus important, et ensuite une membrane, et cette membrane est devenue une membrane coquillère qui ensuite est portée et sécrétée une coquille. Donc voilà. Donc, en termes de biologie, il n'y a pas d'interrogation. Voilà.

0: La recherche en exobiologie, donc la recherche d'une vie extraterrestre, la recherche de la contribution des molécules qui nous entourent, des molécules de l'espace qui nous entourent à l'apparition ou à l'émergence de la vie sur Terre, toutes ces recherches-là sont des recherches qui sont quand même relativement des sciences dures, j'allais dire, c'est-à-dire c'est de la géologie, c'est de la spectrométrie, c'est de la chimie approfondie, c'est de la planétologie bien sûr, c'est de l'astronomie. Il n'y a pas énormément de statistiques actuellement, dans le sens où on l'entend sur des événements, une succession d'événements. Les statistiques, elles apparaissent dans l'abondance de données que nous sommes actuellement capables de recueillir, qui ressemblent un peu aux données de la génomique humaine, de la génétique, ce genre de choses, et on fait ce qu'on appelle du data mining, et on s'aperçoit que aussi bien en astronomie, on va s'en servir pour découvrir des exoplanètes, aussi bien maintenant en chimie, avec des instruments extrêmement puissants pour faire de la spectrométrie de masse, pour détecter et déterminer des molécules, on rentre dans des systèmes statistiques, enfin des systèmes d'analyse mathématique qui font appel à certaines fonctions statistiques. Mais on n'est pas dans la statistique en essayant de déterminer la proportion de blonds et de bruns, de grands et de petits et d'hommes et de femmes.
1: Nous accompagnons dans la rue Michel Vizeau, responsable du programme Exobiologie au CNES.

0: Bien entendu, lorsque l'on va faire de l'exploration in situ avec des instruments, il y a des limites sur les instruments. Il y a certains instruments dont on est capable, que l'on est capable de concevoir et de faire évoluer, de gagner un facteur 100 ou 1000 ou 10 000 dans la sensibilité entre deux missions à 5 ou 6 ans d'intervalle. Il y a des limitations de ce côté-là. On a des limitations, bien sûr, en astronomie, mais qui sont des limitations physiques. Hein, c'est-à-dire que, c'est par exemple l'exemple du SETI, pour avoir un signal qui est émis, imaginons la Terre, qui est émis à 3 millions d'années-lumière, les chances qu'on détecte les photons sur une antenne radio à un moment de photons, la radio, c'est des tous les rayonnements électromagnétiques, des rayons gamma, en passant par la lumière visible, les ultraviolets, l'infrarouge, et les ondes radio, tout ça, pour nous, c'est la même chose. Physiquement, c'est la même chose. Pour moi, c'est là, physiquement, c'est la même chose. Et donc, ce sont des photons. Donc, les photons de radio, pour qu'on puisse les détecter, il faut qu'ils soient émis depuis suffisamment. Donc, si on n'est pas capable de détecter un soleil, on ne va pas détecter l'émission radio d'une planète à côté. Et quand bien même on détecterait quelques photons, dans un signal qu'on pourrait qualifier de cohérent, l'interprétation et la compréhension me semblent difficiles. Si par hasard, malgré ce que j'ai dit tout à l'heure, il y avait des civilisations utilisant la radio, on a déjà du mal à se comprendre avec sa femme, alors je parle pas de son chien ni d'un extraterrestre.
1: Il me plaît de penser que ce qu'on est en train d'enregistrer est aussi stocké dans l'espace. Bon, le signal sera très très faible, il faudra le discriminer, mais quand même, ça me fait rêver de le penser.
0: Le signal sera émis, mais le problème c'est que là on va rentrer dans non pas dans la statistique, mais dans le calcul simple du photon. C'est si j'émets dans ma longueur d'onde 250 000 photons à la seconde, ils vont se disperser de façon aléatoire, et la couverture à 360 degrés dans l'espace fait que, allez, à l'orbite de Jupiter, il y aura un photon par kilomètre carré. Donc il faudra une grosse antenne pour que j'en trouve plusieurs quand même.
1: Bon, il faut parier sur l'avenir.
0: À quoi pensez-vous en été, dans la journée ou le soir, lorsque vous regardez le ciel? Qu'est-ce que cela vous inspire?
2: Vous inspire ou alors vous fait penser?
0: Vous fait penser.
2: Le ciel, l'été, aux étoiles filantes, aux rêves, au plaisir, on va dire. À la beauté du ciel. Un ciel étoilé, c'est toujours plaisant. On se dit, tiens, il va faire beau demain, par exemple.
0: Déjà, il fait beau quand on voit les étoiles, déjà, il fait beau. Est-ce que ça vous incite des réflexions qui dépassent la sphère simplement de la vision pour aller dans la pensée? Est-ce qu'il y a des gens? Est-ce que ça existe? Est-ce qu'il y a de la vie? Qu'est-ce que ça veut dire? D'où viennent ces étoiles? Elles sont-elles là pour toujours? Voilà, je sais pas.
2: Ah oui, alors là, après, c'est de la philosophie, oui, effectivement.
1: C'est un questionnement sur le humain.
2: Oui, on peut pas dire, oui, effectivement. Vu que nous, on est vivants sur la Terre, pourquoi il n'y aurait pas une autre vie ailleurs, sur une autre planète? Ça, c'est sûr. C'est même évident, je pense. Quelque part ailleurs, il y a une vie.
3: Enfin, moi, les étoiles, ça m'inspire autre chose. Alors, ça m'inspire plein d'êtres qui ne sont plus et qui, par leur scintillement, réexistent.
0: Vous habitez les étoiles des âmes, entre guillemets, des défunts, et des disparus, disons.
3: Enfin, entre autres, hein, parce que bon, c'est vrai que un autre système solaire peut aussi exister. Il y en a d'autres, de toute façon. Mais...
1: Quand Jean-François dit que c'est évident qu'il y a de la vie ailleurs?
0: Pour moi, c'est beaucoup moins évident, scientifiquement. Mais, je veux dire, la science est une chose. Donc, moi, je fais partie des scientifiques. Donc, on a des ratios, des raisonnements, etc. Et puis, le rêve, la poésie, l'imagination, la transposition, l'identification, comme Madame le fait, comme Christine le fait, ça fait partie aussi de la richesse et de la particularité de l'esprit humain.
4: Merci à Michel Viseau, responsable du programme Exobiologie au CNES, et merci à
5: Jean-François
3: et Christine
4: pour leur libre participation à ce reportage, réalisé avec la complicité de Daniel Wörling, président de la Société d'Astronomie de Nantes.
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Bonjour. Le 8 mai est une date profondément inscrite dans la mémoire collective. Célébration et devoir de mémoire. Écoutez, le 8 mai 1902 a lieu l'éruption de la montagne Pelée. La ville de Saint-Pierre à la Martinique est ruinée en quelques heures. On évalue à plus de 28 000 le nombre des victimes. On compte deux survivants, dont un prisonnier protégé par les murs de sa cellule. Le 8 mai 1945 marque la victoire des Alliés sur l'Allemagne nazie. En France comme ailleurs, cette date symbolise la fin de la guerre en Europe et le retour de la paix après des années de souffrance. Mais le même jour, en Algérie, 8 mai 1945, les manifestations de Sétif, Guelma et Kerata sont violemment réprimées. Un épisode tragique qui rappelle que l'histoire est souvent faite de contrastes et de mémoires multiples. En France, François Mitterrand est réélu à la présidence de la République française ce 8 mai 1988 face à Jacques Chirac. Vilipendé deux ans plus tôt, le leader de l'Union de la gauche a été remis en selle par les erreurs tactiques et les maladresses de son rival qu'il avait dû appeler à l'hôtel Matignon après la victoire de la droite. C'était aux élections législatives de 1986. Le proverbe du jour, allez, un tien vaut mieux que deux tu l'auras. Ce qui veut dire qu'il vaut mieux se contenter de ce qu'on nous donne tout de suite plutôt que d'espérer mieux un peu plus tard. Alors soyons raisonnables, passons une belle journée à l'écoute d'Alternante, bien sûr. Merci d'être fidèle à votre radio et rendez-vous lundi pour un nouvel éphéméride. Bon week-end à tous.

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0: Il est 7h en temps universel, 2h de plus ici à Paris.
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0: Et le journal international, c'est avec vous, Martin Guez, à la une. Cette trêve ébranlée et ce conflit gelé entre l'Iran et les États-Unis.
2: Un cessez-le-feu toujours en vigueur pour Donald Trump. L'Iran minimise aussi les tirs de la nuit qui viennent pourtant remettre en cause la trêve en cours depuis un mois. L'option diplomatique est, elle, toujours sur la table, mais difficile d'imaginer une sortie rapide du conflit, toujours englué autour du blocage du détroit d'Hormuz. Gros plan ensuite sur les velléités expansionnistes israéliennes qui multiplient les zones tampons à Gaza, au Liban, en Syrie et qui resserrent l'étau autour de la Cisjordanie occupée. Ce sera notre gros plan ce matin avec Oriane Verdier. Félix Tshisekedi ouvre la voie à un troisième mandat en RDC et à une révision constitutionnelle. Les différentes oppositions réagissent et pointent les contradictions du président congolais. Le nouveau maire de Saint-Denis, Bali Bakayoko, défie Emmanuel Macron et refuse d'accrocher le portrait du président français dans sa mairie. Et puis enfin des vagues de près de 500 mètres que personne n'a vu. Et pour cause, cela s'est passé en Alaska l'été dernier. Les scientifiques tentent de rattraper le coup et étudient de près le phénomène.
0: Les États-Unis font comme si de rien n'était après avoir échangé des tirs dans la nuit dans le détroit d'Hormuz.
2: Avec l'Iran, exactement une première depuis un mois et l'entrée en vigueur du cessez-le-feu, une broutille selon Donald Trump. Alors que Téhéran reconnaît que plusieurs navires iraniens ont été touchés ainsi que des infrastructures militaires. Téhéran qui affirme avoir riposté en frappant des bateaux américains. Pas d'escalade. En revanche, ce matin, le calme semble être revenu et la voie de la diplomatie par l'intermédiaire du Pakistan est toujours privilégiée. L'Iran affirme être toujours en train d'examiner la proposition d'accord global mise sur la table par les États-Unis. Peut-on espérer une sortie de crise rapide et une résolution du blocus dans le détroit d'Hormuz ? Rien n'est moins sûr, Nicolas Falaise.
3: Ce n'est pas le scénario le plus probable, celui d'une réouverture concertée du détroit d'Hormuz, suivie de négociations qui permettraient à l'Iran et aux États-Unis de s'entendre sur les grands chapitres de leur contentieux. Le nucléaire, le programme balistique de l'Iran, le soutien de Téhéran à ses alliés régionaux, le tout en échange d'une levée des sanctions pesant sur la République islamique. Selon le chercheur Clément Terme, spécialiste de l'Iran, Washington, comme Téhéran, risque plutôt de rester englué dans ce conflit déclenché par l'attaque américano-israélienne de février contre l'Iran.
4: On voit plutôt un scénario se dessiner, celui d'un conflit gelé, parce qu'aucune des parties finalement n'a intérêt à un retour de l'escalade militaire. Les Iraniens en raison de la fragilité économique de leur système politique et les Américains en raison des élections des midterms et des effets du blocage d'Hormuz sur les prix du pétrole.
3: Le scénario du retour à la confrontation armée n'est pas exclu. Israël et les États-Unis ont attaqué l'Iran une première fois en juin 2025 avant de lancer une nouvelle guerre cette année.
2: Le détroit d'Hormuz bloqué mais traversé par un pétrolier sud-coréen qui est arrivé en Corée du Sud, une première depuis le blocage de ce point de passage. Le bateau battant en pavillon maltais avait pu traverser le 17 avril avec à son bord 1 million de barils de pétrole brut, la moitié de la consommation quotidienne de la Corée du Sud. Le prix du pétrole qui est reparti ce matin à la hausse après avoir brièvement chuté hier de 5% et puis par ailleurs Clotilde toujours au moyen Orient. Les Émirats arabes unis disent avoir intercepté ce matin des missiles et des drones venus d'Iran, et ce en dépit du cessez-le-feu en place depuis le 8 avril dernier.
0: Israël, de son côté, continue ses opérations.
2: Que cela soit au Liban, où 12 personnes ont été tuées hier dans des bombardements dans le sud du pays. Les autorités libanaises qui font part également ce matin d'une nouvelle frappe israélienne qui a tué un secouriste. Le Liban visé, la Cisjordanie occupée aussi, région qu'Israël appelle la Judée-Samarie, région citée cette semaine par Bezalel Smotrich, ministre d'extrême droite des Finances en Israël. Il a affirmé que la guerre se terminerait par des changements de frontières, que cela soit à Gaza, au Liban, en Syrie et donc en Cisjordanie occupée. Bonjour Oriane Verdier.
0: Bonjour.
2: Sur le terrain, ces velléités d'expansion territoriale sont très clairement constatées.
0: Oui, sur les territoires palestiniens déjà occupés avant 2023, l'armée israélienne a resserré son emprise. Plus de 50% de Gaza a été placé sous contrôle militaire direct et l'armée est accusée d'agrandir progressivement ce territoire. En Cisjordanie occupée, le nombre de colonies ne cesse d'augmenter et s'accompagne de mesures des autorités israéliennes pour déposséder les Palestiniens de leurs terres. En Syrie, après la chute du dictateur Bachar al-Assad, Israël a élargi son occupation du Golan, allant même au-delà dans les régions de Deraa et Kouneitra. Le gouvernement a également approuvé un plan visant à doubler la population des colons juifs dans la partie syrienne du Golan. Enfin, au Liban, vous le disiez, à la suite du cessez-le-feu, elle a mis en place une zone dite de sécurité sous son contrôle, qui correspond à 5% du territoire libanais.
2: Et Oriane, quelles sont les dynamiques derrière derrière ces avancées militaires ?
0: Bien, les raisons officielles sont sécuritaires et politico-religieuses. Depuis le 7 octobre 2023, Israël a adopté une stratégie plus offensive. Benjamin Netanyahou invoque aussi une mission historique, soutenant la notion dite biblique du Grand Israël, qui va bien au-delà du territoire actuel. Mais considérer ces différentes occupations de manière globale est une stratégie israélienne pour faire oublier la question palestinienne. C'est ce qu'estime Laure Fouché de la Fondation pour la Recherche Stratégique.
5: Pour le Liban et la Syrie, on est effectivement dans une conquête territoriale qui satisfait une partie des idéologues du Grand Israël. Mais fondamentalement, on est dans des motivations qui sont quand même tout à fait sécuritaires et politiques, ce qui n'est pas du tout le cas pour la question palestinienne. On est vraiment dans une destruction systématique. Il y a la volonté de liquider le projet national palestinien et c'est dans ce cadre-là qu'il faut aussi comprendre ce qui se passe à Gaza.
2: Et on l'a évoqué dans nos différentes éditions, Oriane, des centaines d'anciens dirigeants européens qui élèvent la voix contre ces opérations expansionnistes israéliennes. Mais la communauté internationale semble incapable d'agir réellement.
0: En effet, pourtant, selon Laure Fouché, les Européens ont les outils pour défendre le droit international.
5: Nous, on a des engagements, nous, Européens, au niveau du droit international qu'on peut déjà mettre en place et qu'on ne fait pas. Je prends par exemple l'accord d'association avec Israël. Il y a un article qui stipule pour que l'accord d'association soit maintenu avec Israël, que nos partenaires israéliens doivent respecter le droit international. La perception qu'ont les Européens d'Israël est en fait très importante pour la population israélienne et la manière dont la population israélienne se perçoit elle-même. Netanyahou ne va pas pouvoir utiliser les accusations d'antisémitisme éternellement et il y a aussi une partie de la scène politique en Israël qui essaye d'avoir un dialogue plus constructif avec les Européens.
0: Et cette semaine, plus de 400 anciens ministres, ambassadeurs et hauts fonctionnaires européens ont appelé l'Union européenne à agir maintenant contre l'annexion illégale que mène Israël en Cisjordanie occupée.
2: Merci beaucoup. Oriane Verdier, vous signez ce matin notre dossier de la rédaction.
0: Dans l'actualité également, Martin, le concours de trêve qui vient au concours de drones entre la Russie et l'Ukraine.
2: Des alertes antiaériennes retentissent à Kiev et Volodymyr Zelensky, le président ukrainien, fait état de plus de 850 frappes de drones russes pendant la nuit, affirmant que Moscou n'a pas fait le moindre geste pour respecter la trêve unilatéralement décrétée par la Russie. Les autorités russes qui affirment l'avoir riposté de manière symétrique aux frappes ukrainiennes et qui recensent de leur côté 264 interceptions de drones. Et c'est dans ce contexte que doivent se tenir demain sur la place rouge les célébrations du 81e anniversaire de la victoire de l'armée rouge sur l'Allemagne nazie. Cérémonie fastueuse l'an passé, beaucoup plus sobre cette année, pas de missiles, pas de chars sur la place rouge et une liste d'invités minuscule, Anissa El-Jabri.
6: Pas de dirigeants de pays d'Asie centrale sur la place rouge ce samedi et ni le premier ministre arménien ni le premier ministre slovaque n'assisteront au défilé. Nicole Pachinian assure avoir prévenu Vladimir Poutine dès le mois d'avril quand il s'est rendu à Moscou. Il sera en campagne électorale, une campagne où il joue la carte du rapprochement avec les Européens. Quant à Robert Fico, qui avait été reçu par le chef de l'État russe l'année dernière, il fera profil bas et a fait savoir qu'il rencontrerait aussi Vladimir Poutine, mais brièvement. Ils seront au total 7 dirigeants étrangers cette année, selon le Kremlin. Et encore, la Russie y inclut les dirigeants d'Abkhazie et d'Ossétie du Sud. Ce sont deux territoires pris à la Géorgie lors de la guerre éclair de 2008 qui sont non reconnus internationalement. C'est donc moins qu'en 2023 et 2024, mais toujours plus qu'en 2022. Dans la foulée de l'envoi de soldats russes en Ukraine, cette année-là, aucun dirigeant étranger n'était présent. Le Kremlin avait assuré n'avoir lancé aucune invitation. Anissa El-Jabri, Moscou, RFI.
2: L'an dernier, une vingtaine de chefs d'État avaient été reçus en grande pompe par Vladimir Poutine, notamment Xi Jinping, Lula, mais aussi Viktor Orban et Nicolas Maduro, tous présents à l'époque pour les 80 ans de la capitulation allemande.
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0: 8h09 à Kinshasa où Félix Tshisekedi a donc ouvert la voie à un troisième mandat.
2: Alors que le président congolais était censé laisser sa place en 2028, une ouverture évoquée dès 2024, possibilité de prolonger au sommet de l'État qui est désormais clairement envisagée dans son discours de mercredi soir. Félix Tshisekedi a aussi évoqué un possible report de l'élection de 2028 si les combats se prolongent dans l'Est du pays, en justifiant par ailleurs une possible révision constitutionnelle par les réformes qui lui sont exigées par les États-Unis. Une porte ouverte actes qui indignent l'opposition, que cela soit dans le clan de Moïse Katumbi ou dans celui de l'ancien président Joseph Kabila. Francine Muyumba Nkanga est une cadre du PPRD. Pour elle, les déclarations du chef de l'État sont à minima paradoxales, voire contradictoires.
7: La constitution de la RDC était présentée par l'IDPS comme une constitution de l'étranger, qu'il fallait, selon eux, congoliser. Et aujourd'hui, le président Tshisekedi évoque un processus constitutionnel sous des impulsions extérieures. Donc cette contradiction traduit une véritable cacophonie politique à mon humble avis. S'agissant des élections de 2028, on nous explique aujourd'hui qu'il serait impossible de les organiser parce que le pays est en guerre. Pourtant, il convient de rappeler que le deuxième mandat du président Tshisekedi a été obtenu précisément dans ce même contexte de guerre en 2023. Sans oublier qu'il a également évoqué l'organisation éventuelle d'un référendum constitutionnel. Mais comment organiser un tel processus en excluant une partie des Congolais ? Si un référendum peut être organisé en période de guerre concernant la Constitution, pourquoi les élections destinées à permettre l'alternance démocratique deviendraient-elles impossibles ?
2: Des propos recueillis par Alexandra Branjon. La RDC par ailleurs, où au moins 36 personnes ont été tuées depuis mardi dans plusieurs attaques distinctes des rebelles ADF liées au groupe État islamique, attaques menées contre plusieurs localités isolées situées à la frontière de l'Ituri et du Nord Kivu. Autre attaque au Mali, cette fois-ci à Korigori et Komo Sogou, dans le centre du pays. Deux attaques revendiquées par les djihadistes du Jnim qui ont fait plus de 30 morts. Le gouverneur de la région de Bandiagara a condamné avec la plus grande fermeté ces actes ignobles et inhumains, selon un communiqué.
0: Et puis cette éruption meurtrière ce vendredi en Indonésie.
2: Où le volcan Dukono s'est réveillé dans l'est du pays, dans l'archipel des Moluques. 3 randonneurs sont morts et 10 sont portés disparus dans cette zone d'Indonésie pourtant interdite aux visiteurs en raison justement de l'activité accrue du volcan.
0: En France, il est l'un des visages les plus marquants des dernières élections municipales. Bali Bagayoko, le nouveau maire de Saint-Denis qui défie le président de la République Emmanuel Macron.
2: Elle est dit l'insoumis désormais à la tête de cette ville de 150 000 habitants, la plus grande du département de Seine-Saint-Denis, au nord de Paris, refuse d'accrocher le portrait officiel du chef de l'État dans sa mairie, comme c'est pourtant le cas dans les 36 000 communes du pays, un acte symbolique aux conséquences politiques, Carlotta Morteo.
8: Reléguée dans un coin du bureau, face contre le mur, la photo officielle du président Macron restera décrochée, dit Bali Bagayoko, tant que, je cite, « la République ne sera pas en capacité de corriger les inégalités ». De quoi faire réagir le préfet de Seine-Saint-Denis qui, dans un courrier, demande au maire fraîchement élu de reconsidérer sa position au nom de la tradition républicaine. Mais l'affichage du portrait du président français dans les mairies est un usage et pas une obligation. Rien d'illégal donc dans ce geste avant tout politique. Le maire de Saint-Denis, Pierre Fitte, manifeste ainsi clairement son opposition à Emmanuel Macron. Bali Bagayoko lui reproche notamment de ne pas avoir immédiatement dénoncé les attaques négrophobes dont il a été la cible au lendemain de son élection. Incarnation de la lutte antiraciste, nouveau visage de la France insoumise, représentant de cette nouvelle France que le parti d'extrême gauche veut promouvoir, Bali Bagayoko s'inscrit aussi dans la bataille pour la présidentielle de 2027. Il a prévenu, le portrait restera au sol jusqu'à l'avènement d'une gauche de rupture et d'un nouveau président.
2: Explication signée Carlotta Morteo du service politique de RFI.
0: Et puis c'est un méga tsunami que personne n'a vu, ça s'est passé en Alaska l'année dernière.
2: C'était le 10 août dernier, un glissement de terrain XXL, une vague phénoménale, la deuxième plus haute jamais enregistrée, un déchaînement de la nature aux confins du monde, dans les eaux profondes du fjord de Tracy Arm. Personne ne l'a vu, Clotilde, mais les scientifiques tentent de reconstituer l'événement, des conclusions qui viennent de paraître dans leur revue Science, Stéphanie Schuller.
9: 481 mètres, soit presque une fois et demie la tour Eiffel, telle était la hauteur du méga tsunami qui a déferlé le land de Tracy Arm. Il était tôt, 5h26 du matin, et heureusement, à 7h, aucune croisière ne se trouvait alors dans ce fjord d'Alaska, dont la beauté attire pourtant chaque été des milliers de touristes. Personne n'a donc été témoin de cet événement hors norme, mais les scientifiques ont pu en reconstituer les causes. Au cours des 2 mois avant le glissement de terrain, le glacier au fond du fjord s'était retiré de 500 mètres sous l'effet de températures anormalement élevées. Cela a ouvert un corridor par lequel la paroi rocheuse a ensuite pu s'effondrer dans l'eau, provoquant le méga tsunami. Les chercheurs ont aussi découvert que des milliers de petites secousses sismiques avaient émané de la zone dans les jours précédant l'effondrement du versant. De quoi alimenter un système d'alerte précoce. Or, un tel système n'existe pas encore, regrettent les scientifiques, qui estiment que tous les fjords de l'Arctique, de l'Alaska au Groenland et en Norvège, devraient faire l'objet d'une surveillance accrue, car le réchauffement réchauffement climatique rend les glaciers instables et les méga-tsunamis dans les fjords risquent de se multiplier.
2: Et un petit mot de football pour finir, Clotilde, pas de tsunami mais une belle vague anglaise. Il y aura 3 clubs anglais en finale des 3 Coupes d'Europe, Arsenal en Ligue des Champions mais aussi Aston Villa en Ligue Europa et puis Crystal Palace qui s'est qualifié hier soir pour la finale de la Ligue Europa Conférence et qui affrontera le Rayo Vallecano.
10: Ainsi se termine notre séance matinale 6-9. 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Bonne écoute sur Alternant FM.

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0: La tête est un curieux organe, curieusement organisé, y'a qu'à voir quand on vous trépane, généralement c'est mal aisé.
1: Oh non, je crois qu'on s'est couru de sale.
0: Voici l'histoire singulière d'un certain Mathurin Lafleur, dont le crâne assez ordinaire n'était bizarre qu'à l'intérieur.

De se rappeler quoi? Qu'est-ce que vous êtes, vous?

0: Ismaël ?
1: Ouais ?
0: T'as vu qu'on est toujours pas connus, nous ?
1: Un peu quand même, non ?
0: Ouais, mais pas assez, en fait. Pour être connu, j'ai lu qu'il faut que tu t'agglomères avec des gens plus connus.
1: Ah ouais, ok.
0: Ouais, c'est pour ça que je t'avais dit d'écrire à Lomprey, là, il a répondu, lui ?
1: Lomprey, c'est lequel, là ? C'est l'espèce de petit mignon qui s'est fait virer de France Inter ?
0: Non, c'est l'autre, celui qui a même pas réussi à se faire virer, là, il a répondu, lui ?
1: Non, il a pas répondu, lui.
0: Bah, tu vois, faut qu'on change de technique, en fait. Je te propose, moi, je le drague, toi, tu

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0: Qu'y a-t-il de plus irritant que de tousser ou d'éternuer pendant l'office? Pour supprimer les mauvais rhumes, utilisez Rhinomycel, le livre de messe traité à l'eucalyptus et au bourgeon de pin naturel. Mon rhume est fini, je rends grâce au ciel. Merci Rhinomycel.
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0: Fatigué des retards du bus, il alla chaque jour le chercher 10 stations avant la sienne. Mohamed Kassimi El Hassani.
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0: Bonjour et bienvenue, 10h TU midi ici à Paris, le journal sur RFI.
1: Gilles Moreau.
0: Le climat se réchauffe entre Paris et Alger après une longue brouille diplomatique. Alors que l'ambassadeur de France à Alger retrouve son poste, la ministre déléguée aux armées se rend sur place aujourd'hui. La Russie et l'Ukraine s'accusent mutuellement de ne pas respecter le cessez-le-feu décrété par Moscou pour les commémorations du 9 mai. Demain, le traditionnel défilé sur la place Rouge à Moscou s'annonce très sobre. À Paris, Emmanuel Macron a déposé ce matin une gerbe devant la statue du général de Gaulle avant de présider la traditionnelle cérémonie place de l'Étoile. Au Royaume-Uni, lendemain d'élections locales, elles ont, comme prévu, tourné à la déroute pour le parti travailliste de Keir Starmer. Pour commencer ces nouveaux signes de dégel après pratiquement 2 années de crise diplomatique entre Paris et Alger, Alice Ruffo, ministre française déléguée aux armées et aux anciens combattants, est aujourd'hui en Algérie à la demande d'Emmanuel Macron, officiellement pour commémorer les massacres de Sétif. Amélie Tullé, bonjour.
2: Bonjour Gilles, bonjour à tous.
0: La ministre, Amélie, n'est pas seule. Il y a avec elle l'ambassadeur Stéphane Romaté qui donc fait son retour en Algérie.
2: Et reprendra ses activités selon l'Élysée après plus d'un an d'absence pour travailler sur tous les aspects de la coopération bilatérale, dit Paris, avec une attention prioritaire au retour en France de Christophe Glaize, ce journaliste de 37 ans, arrêté en Kabylie en mai 2024, condamné à 7 ans de prison pour apologie du terrorisme et qui a retiré, on l'a appris cette semaine, son pourvoi en cassation pour laisser la porte ouverte à une grâce du président Tebboune. L'ambassadeur de France, Stéphane Romaté, rappelé à Paris en avril 2025, est donc de retour en Algérie, arrivé ce matin avec la ministre Alice Ruffo à Sétif, théâtre d'une répression meurtrière menée par l'armée française à partir du 8 mai 45 et qui s'est étendue à d'autres villes. Répression pour laquelle, on le rappelle, il n'y a pas un bilan officiel communément admis par Paris et Alger. Avec cette visite, l'Élysée dit vouloir montrer sa volonté de traiter les relations entre les deux pays avec honnêteté. C'est le deuxième voyage d'un membre du gouvernement français en moins de 3 mois. Étape donc d'un réchauffement après 2 années de tensions déclenchées par le soutien apporté par Paris en 2024 au plan d'autonomie sous souveraineté marocaine du Sahara occidental.
0: Amélie Tullé de la rédaction Afrique, merci. J'ajoute la réaction de l'association Reporters sans frontières. Elle salue cette visite ministérielle, de même que le retour de l'ambassadeur de France à Alger, RSF, qui bien sûr soutient le journaliste français Christophe Glaize. Officiellement, le cessez-le-feu est toujours en vigueur au Moyen-Orient, mais dans les faits, on assiste toujours à des échanges de frappes entre Américains et Iraniens. Hier, les premiers ont ciblé des installations militaires iraniennes alors que plusieurs de leurs navires ont été attaqués dans le détroit d'Ormuz. Et ce matin, la défense aérienne des Émirats Arabes Unis a été activée pour contrer des frappes venues, semble-t-il, d'Iran. En ces temps de flambée des prix des hydrocarbures, le gouvernement français a trouvé une solution pour réduire la facture. Le ministère des Finances a demandé aux administrations d'adapter le travail des agents publics. Sa circulaire propose ainsi un recours accru au télétravail ou bien encore la limitation des déplacements professionnels. Les précisions d'Aurélien de Vernois.
3: Adieu séminaire ou réunion en extérieur, bienvenue aux visioconférences depuis son domicile. Car les fonctionnaires français, dont les salaires sont moins élevés que dans le secteur privé, subissent de plein fouet la hausse des prix des carburants, tout comme d'ailleurs leur employeur, l'État. Une initiative qui peut marcher, selon l'économiste Benjamin Coria, cofondateur de la revue En Commun, mais jusqu'à un certain point.
4: Les enseignants, ils peuvent pas faire du télétravail, et encore, pendant le Covid, on a vu et des enseignements et des corrections de travaux, etc., se faire en télétravail. Alors évidemment, c'est pas l'idéal du tout.
3: Depuis le début de la crise, les initiatives se multiplient à l'image de cette proposition venue de Grande-Bretagne. L'Institut de recherche pour les politiques publiques recommande une baisse de 15 km/h des vitesses autorisées sur les routes pour une réduction de consommation pouvant atteindre les 20%.
4: C'est des mesures qui sont très impopulaires, mais qui sont efficaces non seulement en termes de consommation d'énergie, mais aussi en termes de sécurité des personnes. Je pense que la crise énergétique va forcer les États à penser ces politiques malgré leur caractère impopulaire.
3: Des mesures qui, selon Benjamin Coria, n'exonèrent pas les États de réformes structurelles, notamment l'électrification massive des industries et des transports, afin de s'éviter des crises des hydrocarbures qui tentent à se multiplier.
0: Aurélien de Vernois, au Royaume-Uni, lendemain d'élections locales, comme prévu, elles ont tourné à la déroute pour le parti travailliste de Keir Starmer qui a réagi ce matin. S'il refuse de démissionner, le Premier ministre déclare assumer la responsabilité de ces résultats, je cite, douloureux. Les premières tendances montrent une perte de nombreux sièges pour son parti, le Labour, ainsi qu'une forte poussée de réformes UK, le parti anti-immigration. Nous sommes là pour longtemps, a réagi son chef Nigel Farage. La Russie et l'Ukraine s'accusent mutuellement de ne pas respecter le cessez-le-feu unilatéral de Moscou, entré en vigueur pour les commémorations du 9 mai. Chacun dénonce des attaques de drones. L'une d'elles a déclenché un important feu de forêt dans la zone interdite de Tchernobyl, dans le nord de l'Ukraine. Les autorités locales assurent qu'aucune hausse de radioactivité n'a été détectée. C'est dans ce contexte que se tiendront demain samedi sur la Place Rouge les célébrations du 81e anniversaire de la victoire sur l'Allemagne nazie. Cérémonie fastueuse l'an passé, elle s'annonce beaucoup plus sobre cette année. Pas de missiles ni de chars au programme et une liste d'invités très modeste. Anissa El Jabri.
1: Pas de dirigeants de pays d'Asie centrale sur la Place Rouge ce samedi et ni le Premier ministre arménien ni le Premier ministre slovaque n'assisteront au défilé. Nikol Pachinian assure avoir prévenu Vladimir Poutine dès le mois d'avril. Quand il s'est rendu à Moscou, il sera en campagne électorale, une campagne où il joue la carte du rapprochement avec les Européens. Quant à Robert Fico, qui avait été reçu par le chef de l'État russe l'année dernière, il fera profil bas et a fait savoir qu'il rencontrerait aussi Vladimir Poutine, mais brièvement. Ils seront au total 7 dirigeants étrangers cette année, selon le Kremlin. Et encore, la Russie y inclut les dirigeants d'Abkhazie et d'Ossétie du Sud. Ce sont deux territoires pris à la Géorgie lors de la guerre éclair de 2008 qui sont non reconnus internationalement. C'est donc moins qu'en 2023 et 2024, mais toujours plus qu'en 2022. Dans la foulée de l'envoi de soldats russes en Ukraine, cette année-là, aucun dirigeant étranger n'était présent. Le Kremlin avait assuré d'avoir lancé aucune invitation. Anissa El Jabri, Moscou, RFI.
0: En ce 8 mai, jour férié en France, les anciens alliés célèbrent l'anniversaire de la victoire de 1945 sur l'Allemagne nazie. Ce matin à Paris, Emmanuel Macron a déposé une gerbe devant la statue du général de Gaulle avant de présider la traditionnelle cérémonie place de l'Étoile. Le foyer d'antivirus qui a causé la mort de 3 passagers d'un navire dans l'Atlantique. Ce foyer devrait rester limité si les mesures de santé publique sont mises en œuvre. C'est le dernier avis rendu public par l'OMS, l'Organisation mondiale de la santé, qui n'écarte pas de nouveaux cas. Le navire fait route actuellement vers l'archipel espagnol des Canaries où il est attendu dimanche. L'évacuation des quelques 150 passagers et membres d'équipage est prévue en début de semaine prochaine. Le secrétaire d'État Marco Rubio poursuit sa visite officielle de 2 jours en Italie. Après avoir été reçu hier par le pape, il rencontre aujourd'hui la présidente du Conseil, Giorgia Meloni. Une explication devrait s'imposer. Donald Trump a vivement critiqué Rome, pourtant l'un de ses principaux alliés en Europe, pour avoir refusé de s'impliquer dans la guerre en Iran. Dans l'actualité économique, les derniers résultats de Toyota, premier constructeur automobile mondial, son bénéfice net plonge de près de 20% sur l'exercice 2025-2026, en raison notamment des droits de douane américains. Une page cinéma maintenant, avec parmi les nouveautés de la semaine sur grand écran en France, le film C'est quoi l'amour, film de Fabien Gorgeard. Son point de départ, comment faire annuler son mariage à l'église pour en contracter un nouveau, avec dans les rôles principaux de cette comédie, Laure Calamy et Vincent Macaigne. Elisabeth Le Quéré.
5: Quand on s'est marié comme ça. Vous étiez beaux tous les deux. Et quand on s'est séparé comme ça.
6: Fred veut épouser sa nouvelle compagne devant Dieu. Problème, aux yeux de l'Église, il est toujours marié avec Marguerite, son ex. Il lui demande donc d'entamer une procédure de nullité matrimoniale, une simple formalité, pense-t-il.
7: Je dois signer quoi ?
6: Sauf que l'Église catholique ne plaisante pas vraiment avec ces choses-là. Enquête sur l'intimité du couple, la sexualité, le consentement, tout y passe.
5: Qu'est-ce que tu fous avec une ultra-catho, toi ?
6: Fabien Gorgeard.
8: J'avais envie qu'on soit surpris par le fait que finalement le film puisse nous toucher, nous émouvoir, un peu comme ce qui arrive à Marguerite, de manière complètement inattendue, quoi. On part sur presque une farce, parce qu'elle se retrouve à devoir parler de sa sexualité devant un prêtre, et puis quelques scènes plus loin, évidemment, il y a le vertige de ce qu'on a vécu qui nous remonte à la surface, quoi.
6: Car soudain, le passé ressurgit, à l'image de cette vieille cassette de mariage retrouvée au fond d'un placard. C'est quoi l'amour ? Ne répond pas vraiment à la question de son titre, mais le film prouve avec tendresse et ironie que l'amour ne peut pas vraiment s'annuler.
9: Et
0: Elisabeth Le Quéré, voilà pour ce film « C'est quoi l'amour ?» à voir sur grand écran en France. L'information sur RFI revient à 13h, mais tout de suite, 8 milliards de voisins, présenté aujourd'hui par Lucie Bouteloup.
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12: Et maintenant, nous vous invitons à rester sur Alternant FM pour la suite des programmes.

Des maths, bonjour. De ce côté-ci du poste, c'est Babou. Yves vous prie de l'excuser, il n'a pas pu venir aujourd'hui, il a aquagym. Au comptoir moderne, son épicerie radio itinérante est installée aujourd'hui chez moi. Avec ma chaîne stéréo, je vais vous présenter un programme musical en choisissant les titres dans l'ordre alphabétique des noms des artistes sur la pochette des disques.

Seabird par les Alessi Brothers, duo de frères jumeaux américains, premiers par ordre alphabétique dans ma discothèque. Ils sont classés juste à côté d'Anne Sylvestre. Pour vous, amis auditeurices, j'ai choisi un mur pour pleurer.

Dandou Kodjo par Akofa Akusa. La chanteuse togolaise est classée juste à côté d'Anne Sylvestre sur mes étagères grâce à ses initiales AA. On continue à dérouler l'alphabet en musique. On passe à la lettre C. On n'a pas le temps de s'arrêter au B. C, c'est Cher. Oui, Cher. Avec son tube mondial de 1998, Billy.

Soleil mort par Éloi. Nous sommes déjà à la lettre E dans le classement de mes disques. On est passé allègrement sur le D. Après le E, on saute aussi le F et le G pour tout de suite arriver au H avec Hamid El Shaeri, le chanteur libyen et égyptien avec son tube Houda.

Girls, Girls, 2, 4, 6, 8. Nous sommes restés à la lettre H avec cette chanson du groupe américain Horse Girl. Qu'est-ce que c'est que cette histoire de lettre H? Eh bien, je m'appelle Babou et aujourd'hui, exceptionnellement, je remplace Yves dans son épicerie radio itinérante au comptoir moderne sur Alternante FM. Je suis chez moi et je présente un programme musical en choisissant les titres dans l'ordre alphabétique des noms des artistes sur la pochette des disques. Après H, c'est I, et donc c'est Idir avec Avava Inouva.

Canuck Chase par Labi Chiffré. Nous sommes donc à la lettre L. Amis auditeurices, c'est l'occasion d'écouter Lizzie Mercier-Desclous, Fire.

Fire par Lizzie Mercier-Desclous. Oui, celle qui chante Où sont passées les gazelles. Donc, Lizzie est classée à L dans ma discothèque. Après, c'est M, N, R et S. On s'arrête à S avec Sabine McCalla, Sunshine Kisses.

Non, c'est définitif par sexy sushi. On n'a pas progressé dans l'alphabet, on est resté au S. Au comptoir moderne sur Alternante FM est une émission presque scientifique, mais pas complètement. On va encore faire du surplace avec une autre artiste en S. C'est la chanteuse mexicaine Silvana Estrada qui interprète la Corriente.

Silvana Estrada, La Corriente. C'est comme ça qu'on fait à la radio. On dit le nom de l'interprète, Silvana Estrada, puis le titre de la chanson, La Corriente. Silvana commence par un S, lettre qui précède le T, comme dans Théodora.

Marie Toussonnet par Théodora et Chili Gonzalez. J'espère qu'il va pu écouter l'émission dans la piscine où il fait de l'aquagym actuellement. Il va essayer d'être disponible la semaine prochaine pour repartir sur les routes avec son épicerie radio itinérante au comptoir moderne. Je suis heureuse d'avoir pu le remplacer aujourd'hui avec ma discothèque. Pour la dernière chanson, on reste à la lettre T avec le groupe This Mortal Coil qui interprète Song for the Sirène.

ce côté-ci du poste, c'était Babou, qui vous recevait au comptoir moderne, épicerie radio itinérante installée aujourd'hui chez moi. Ce programme est soutenu par Manu à la radiodiffusion, en FM et en DAB+, Daniel à la mise sur orbite sur alternantefm.net et Francis à la base de montage. À la prochaine, Kenavo!

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0: Qu'est-ce qui vous fait marcher dans la vie?
1: Qu'est-ce qui me fait marcher dans la vie? Les questions, les pourquoi, les comment, les questions qu'on a quand on est enfant. Et finalement, on oublie, et quand on les oublie pas, bon, en fait, c'est super intéressant.
0: Vous n'avez pas arrêté d'enquiquiner vos parents quand vous étiez jeune, avec vos pourquoi?
1: C'est bien possible, je m'en souviens pas, eux sûrement non plus, mais je pense que dans plein de domaines, c'est toujours bon de se poser des questions. Même quand on fait du bricolage, par quoi on commence, qu'est-ce qu'on fait, et pourquoi on le fait comme ça. En fait, toujours remettre les choses, être critique en fait. Ça revient à être critique, à toujours se dire, mais pourquoi est-ce que je fais ça, et pourquoi c'est comme ça? Après, on l'accepte quand on sait pourquoi, mais c'est toujours bien de se poser des questions.
0: Et pourquoi je ne le fais pas comme ça, c'est aussi une bonne question.
1: Pourquoi je ne le fais pas comme ça, ça fait partie des premières bonnes questions.
0: Bonjour, nous accompagnons dans la rue Éric Beuclair, enseignant-chercheur au laboratoire de planétologie de Nantes. Éric Beuclair est intervenu dans le cadre des conférences de la Société d'astronomie de Nantes sur le thème « Vibrations martiennes ». Premier résultat de la sonde InSight.
1: Est-ce qu'il y a une logique dans la conduite de mes études?
0: C'est le hasard qui vous a fait...
1: Non, c'est pas beaucoup le hasard. Il y a des ratés parce que je pense qu'à certains moments de mes études, j'ai pas dû être bien informé. Mais avec le recul, c'est pas vraiment un raté. C'est juste que j'aurais pu prendre une autre voie pour m'amener presque au même endroit. Oui, il y avait une logique. La logique, ça a été, j'aimais beaucoup les phénomènes naturels, ceux qui sont compliqués. Et plus c'est compliqué, plus je trouvais ça intéressant. Et je savais que pour y arriver, il fallait en fait mélanger les maths et la physique avec des phénomènes qui sont naturels. Donc ça, c'est quelque chose qui m'a toujours plu. Quand je me suis inscrit à l'université avec mon bac, je voulais être enseignant-chercheur en océanographie physique, c'est-à-dire m'occuper des ondes dans l'eau. Donc je ne suis pas très très loin, je m'occupe des ondes sismiques dans la Terre. C'est un peu plus compliqué, donc je suis content, j'ai découvert ça. Voilà, il y a une certaine continuité, oui, je pense.
0: Pourquoi on trouve un intérêt quand on est jeune à... intéressé aux ondes dans les océans?
1: J'étais assez fasciné jeune par à la fois le côté naturel me plaisait pour les animaux et finalement je crois que j'étais assez fasciné par ces ondes acoustiques que les baleines ou que les grands cétacés peuvent émettre et se propager sur des centaines de kilomètres et elles communiquent comme ça entre elles. Ça, je trouvais ça assez fabuleux. Je pense que j'ai dû faire aussi partie de la génération Grand Bleu et je me suis dit oui mais c'est bien mais il faudrait mettre de la science avec ça. Et en fait c'est ça qui m'a un petit peu poussé.
0: Une thèse à l'Institut de physique du globe en 2002.
1: Fin de ma thèse en 2002, c'est ça, j'ai soutenu ma thèse en septembre 2002.
0: J'ai oublié de noter le sujet de votre thèse.
1: Le sujet de ma thèse c'était, alors je rappellerai peut-être même pas exactement du titre, en gros ça parle de tomographie globale. Qu'est-ce qu'on appelle la tomographie? C'est que quand on pense aux ondes sismiques, c'est-à-dire quand il y a un tremblement de terre quelque part, la première question qu'on se pose c'est où est-ce qu'il a eu lieu et pourquoi, comment, à quel endroit, est-ce qu'il y a eu des dégâts, etc. Ça, c'est évidemment tous les collègues qui s'occupent de la source des tremblements de terre en tant que sismologue. Et un des aspects qu'on connaît moins ou auquel, en tout cas, on y pense moins quand on pense à la sismologie, c'est que ces ondes qui sont parties du tremblement de terre et qui ont été enregistrées par un sismomètre se sont propagées à travers un milieu qui est notre planète. Et retrouver finalement le chemin que prennent les ondes ou la vitesse de ces ondes, c'est retrouver les propriétés, donc l'intérieur des planètes. C'est le seul moyen qu'on a pour ausculter les planètes, en fait. Donc si aujourd'hui on sait que dans la Terre il y a un noyau avec une graine solide, un noyau liquide autour, et puis des plaques qui plongent, et puis un manteau autour de tout ça, eh bien c'est parce que tous les jours il y a des centaines de séismes, ces ondes traversent la Terre, et c'est un petit peu comme si tous les jours on passait un scanner de notre planète. Voilà, c'était ça mon sujet de thèse, c'était utiliser les ondes sismiques comme scanner pour voir l'intérieur de la Terre.
0: C'est vous qui avez décidé d'aller frapper à la porte de l'Université de Nantes ou c'est l'Université de Nantes qui est venue vous chercher? Est-ce que vous vous sentez bien dans ce laboratoire nantais?
1: La question en fait se pose pas, tout le monde connaît à peu près les règles du jeu. Quand on a une thèse qu'on a envie parce qu'on est motivé, que ça nous plaît et qu'on aimerait bien pouvoir continuer, en général, on a rarement un poste, ce qu'on appelle un poste permanent, donc chercheur, enseignant-chercheur, ingénieur de recherche ou autre, dans un laboratoire public, comme ça. Donc on enchaîne des contrats, qu'on appelle souvent des post-docs, c'est-à-dire c'est post-thèse et c'est avant l'embauche. Ce terme de post-doc, il est un petit peu flou parce que les gens ne savent jamais trop ce que ça veut dire. Ça veut juste dire, en fait, on enchaîne des CDD de chercheurs. Donc moi, je suis parti en Angleterre et tous les ans, on essaye de postuler aux différents concours de la fonction publique, que ce soit le CNRS ou les universités. Et donc, quand on voit un poste sur lequel on se dit « j'aimerais bien aller dans ce laboratoire, les sujets qu'ils proposent pour le recrutement me conviennent bien », ben on essaye de tout faire pour que ça marche. Après, ça reste un concours, donc on est nombreux. Je crois qu'il y a à peu près à chaque fois, aujourd'hui c'est malheureusement toujours pareil, hein. Il y a en général une vingtaine, trentaine de dossiers pour une personne retenue, quoi. Donc voilà.
0: Et Nantes, c'est réputé. On peut se dire, bah non, Je suis tombé sur ce labo-là, mais c'était le dernier de ma liste.
1: Non, ce n'est pas du tout, c'est pas du tout le dernier de ma liste. Quoique, en sismologie, c'est particulier, parce que la sismologie, c'est une science qui est assez pilier dans les sciences de la Terre, puisque, comme je disais, ça fait partie de ces disciplines qui permettent de connaître l'intérieur de notre planète, et donc des autres planètes. Ce qui était particulier à Nantes, c'était que c'est un laboratoire de planétologie. Et donc, à la fois, en tant que planétologie, il faut connaître les sciences de la Terre au sens global. Donc, il y a des collègues qui font ce qu'on fait dans beaucoup de laboratoires de géologie ou de sciences de la Terre ou de géosciences, ça dépend comment les gens les appellent, mais globalement, c'est ça. Et puis, en plus, il y avait ce côté extraterrestre. Nantes, d'un point de vue sismologie, n'est pas un grand laboratoire. Il y a des places comme Grenoble, Strasbourg, Paris, qui sont avec plus de sismologues, mais c'est une sorte de petite alchimie. C'est un petit laboratoire qui marche très bien, qui a une réputation internationale très bien faite, et donc c'est agréable d'être dans cet univers-là qui est un univers différent que si on était 50 sismologues.
0: Comment on dit sismologie ou vibration martienne en chinois ?
1: Ça, je ne pourrais pas vous le dire, je pense.
0: Vous avez des notions de chinois ?
1: Ouais, j'en ai fait 4 ans. J'en ai fait 4 ans, mais ça fait partie de ces langues où, quand on arrête de le parler, on comprend très vite quand on s'adresse à nouveau à un chinois qu'on ne sait plus du tout le parler. Voilà. Après 4 ans, j'ai jamais eu les termes techniques pour ça.
0: Mais c'est quand même inscrit sur votre CV.
1: Sûrement dans la partie langue étrangère, ouais, je pense.
0: Les notions, entre parenthèses.
1: Voilà, ouais. Maintenant, je pense que ça se limite à l'état de notion, je pense.

0: Depuis 1976, les terriens, mais donc principalement la NASA, essayent de déployer un ou des sismomètres à la surface de Mars. Pour la bonne raison qu'on venait d'évoquer, c'est-à-dire que tant qu'on n'a pas mis un sismomètre à la surface d'une planète, on ne connaît pas son intérieur. Donc on ne sait pas comment elle est faite. La première sortie de la mission Apollo 11, quand Buzz Aldrin est sorti juste derrière, comment il s'appelle ?
1: C'est le musicien ?
0: Oui, c'est ça, Armstrong. Voilà, tout à fait. Le premier appareil qu'il a déposé, c'est un sismomètre. Parce que même sur la Lune, s'il y a une vibration, ça nous permettra de retrouver le chemin que prennent les ondes et donc de retrouver l'intérieur de la Lune aussi. Donc cet objectif-là pour Mars, il est dans les têtes et les cerveaux des gens depuis très longtemps. Par contre, c'est extrêmement compliqué. Donc en 76, les missions Viking ont essayé, elles ont raté. Après, ça a été les missions Phobos, elles ont raté. Et après, ça a été Mars 96, en 1996, elle est partie dans le Pacifique. Et donc, ça a été échec sur échec jusqu'à donc, novembre, on va dire, 2018, où le module InSight s'est posé à la surface de Mars. Et durant l'hiver, là, donc, on était en décembre-janvier, il a déployé le premier sismomètre martien qu'a enregistré. Donc, tout ce qui pourrait faire vibrer. Alors, c'est là où c'est compliqué, c'est que sur Terre, on a plein de sismomètres. Nous, dans l'ouest de la France, on a un réseau de bientôt 26 sismomètres permanents qui, 24 heures sur 24, à chaque seconde, vibre s'il y a quelque chose. Donc si c'est juste une voiture qui passe à côté, on sait très bien que...
1: Un hélicoptère.
0: Ça, oui.
1: Ça aussi, ça...
0: ça moins, ça s'entend, mais ça ne fait pas beaucoup vibrer le sol. Mais par contre...
1: Ça, si, quand ça se pose, mais...
0: Bon, voilà. Donc une voiture qui passe à côté d'un des sismomètres va le faire vibrer, mais comme les autres ne vibreront pas, bon, bah, c'est facile de savoir que ce n'était pas un séisme. Sur Mars, c'est plus compliqué, parce qu'il n'y a évidemment personne pour nous dire qu'il y a eu un séisme. Donc c'est à nous de retrouver dans le signal si les vibrations qu'on enregistre sont des vibrations d'ordre proche de ce qu'on pourrait appeler un séisme, ou si c'est juste ben alors les panneaux solaires qui sont en train de vibrer parce que le vent s'est mis à souffler, ou parce que la température fait tellement froid que par moment les appareils qui sont très sensibles ont des composants qui claquent et donc qui font des... Il faut savoir qu'un sismomètre, en fait, c'est quand même un appareil qui enregistre. L'ordre de grandeur, c'est ce qu'on appellerait le nanomètre. Donc c'est extraordinairement précis. Un rien le fait vibrer. Évidemment, quand c'est un séisme, on a des indices pour dire que c'est un séisme, mais on est toujours en train de se poser des questions, puisqu'on est dans un cas très particulier qu'on ne connaît pas sur Terre, qu'on ne connaît plus sur Terre depuis déjà plus de 100 ans, c'est qu'il n'y a qu'un seul sismomètre.
1: Juste pour une petite précision, on utilisera les mêmes appareils, les mêmes instruments, quelles que soient les planètes.
0: Oui, alors, quelles que soient les planètes, oui et non, parce que, en fait, un sismomètre tel qu'on l'est construit sur Terre, c'est un appareil presque de mécanisme d'horlogerie. Hein. C'est depuis le début, quand on a compris qu'en faisant une sorte de pendule extraordinairement bien réglée, on était capable d'enregistrer si ce pendule se met en mouvement parce que le sol vibre, ou s'il est bien stable dans sa position d'équilibre. C'est vraiment un problème mécanique, asservi par de l'électronique derrière, mais c'est quand même toujours ce qu'on appelle une masse mobile, hein, donc un ressort qui est en train de bouger, et quand il bouge, c'est parce que le sol vibre. Ce type d'appareil, c'est extrêmement fragile. Donc le mettre dans une fusée pour qu'il parte et qu'il voyage avec le décollage, avec l'atterrissage, avec tout ce que ça comporte, finalement, Mars, c'est peut-être... Je ne suis pas un spécialiste de l'instrumentation spatiale, mais je me dis que ça sera compliqué d'aller sur une autre planète que Mars avec un sismomètre classique. Aujourd'hui, quelques sismomètres ont remplacé ce type-là, c'est ce qu'on appelle les MEMS, c'est ce qu'on a tous dans les téléphones et les smartphones, les téléphones intelligents. Ils savent quand ils ont la tête à l'envers ou la tête à l'en bas et puis l'image se retourne toute seule, c'est parce que dedans, il y a ce qu'on appelle un accéléromètre. Ça, c'est des puces qui sont quasiment indestructibles, qui sont évidemment bien moins sensibles que le vrai sismomètre, mais pour aller sur des missions beaucoup plus loin, comme Encelade, Titan, que ce soit les satellites de Saturne ou de Jupiter, finalement, on se dit qu'il vaut mieux avoir quelque chose de très robuste, léger, que d'essayer de quelque chose qui est quasiment voué à l'échec, tellement c'est fragile.
1: La différence entre un sismomètre et un sismographe ?
0: Alors, depuis longtemps, on devrait dire sismomètre, parce que ça fait depuis les années 70 quasiment que tout est numérisé. En fait, c'est la mesure du déplacement. Donc, si on fait de l'étymologie, voilà, c'est un sismomètre qui enregistre ça. Après, on utilise le mot sismographe parce qu'on représente souvent ces appareils-là comme une sorte de... avec un petit stylet qui écrirait sur du papier. Donc on devrait dire sismomètre parce que ça fait depuis les années 70 quasiment que tout est numérisé. En fait, c'est la mesure du déplacement. Donc si on fait de l'étymologie, voilà, c'est un sismomètre qui enregistre ça. Après, on utilise le mot

0: à ça, et c'est en réglant, en fait c'est assez fortuit que ça s'est passé, c'est-à-dire que c'est en réglant un appareil qui ressemble étonnamment à un pendule de Foucault qu'on a enregistré en 1889 à Potsdam et puis dans un autre endroit, au même moment, un train d'ondes qui venait, alors on l'a compris plus tard, hein, qui venait du Japon et qui était donc le premier téléséisme enregistré donc 18 000 km plus loin avec des ondes qui ont traversé toute la Terre et ça ressemblait étonnamment à un pendule de Foucault.
1: Je ne suis pas sûr de la prononciation. Mais bon, je me lance. Quel a été l'apport de Philippe Lognonnet ?
0: Lognonnet. Philippe Lognonnet, c'est ce qu'on appelle alors, dans les missions spatiales, parce que c'est rigolo, moi, en tant que sismologue, j'ai toujours travaillé sur Terre. Il y a maintenant 15 ans, je suis arrivé au laboratoire de planétologie, donc j'ai commencé à comprendre un peu le jargon des missions spatiales. Donc Philippe Lognonnet est ce qu'on appelle le PI, donc le Principal Investigator, de l'instrument CIS. Donc en fait, dans une mission spatiale, il y a le chef de mission, qui est le PI de la mission. Donc lui, c'est Bruce Bannert, c'est un collègue du JPL, qui est un laboratoire de la NASA en Californie. Et dans cette mission, il y a des instruments. Chaque instrument a lui-même son chef. Donc le sismomètre, alors InSight, c'est une mission particulière parce qu'elle a peu d'instruments. Si vous prenez des rovers martiens qui tournent, il y a plein d'instruments. Donc en fait, il y a plein de PI. Et pour nous, pour InSight, il y a principalement deux instruments phares de la mission. C'est un, le sismomètre, et deux, le petit foreur qui normalement est censé aller mesurer le flux de chaleur à côté. Philippe Lognonnet est donc le chef de mission côté instrument CIS. Donc c'est lui qui a, depuis quasiment 30 ou 40 ans, c'est lui qui essaye de mettre un sismomètre sur une mission spatiale pour aller sur Mars. Et c'est à l'IPGP, donc à l'Institut Physique de Paris, qu'il est conçu, ce sismomètre. Une partie est construite en France, une autre partie est construite en Angleterre, en Suisse, en Allemagne. Et le tout est assemblé par le CNES et le JPL. Et donc Philippe, lui, coordonne tout ça, c'est le PI, donc le chef de cet instrument.
1: Ce sont des lois universelles qui régissent les séismes sur toutes les planètes.
0: Alors, le séisme, c'est le tremblement de la Terre. Et une fois qu'on a dit ça, ben, on a à la fois tout dit et pas dit grand-chose, parce que la Terre, elle peut trembler parce qu'il y a un troupeau de chèvres qui passe, parce qu'il y a un camion qui passe, parce qu'il y a une explosion qui vient de se produire, parce qu'il y a un séisme naturel, un déplacement de blocs à l'intérieur de la Terre qui a fait donc un tremblement de terre, on va dire, tectonique. Mais en même temps, il y a des militaires qui sont en train de tirer des canons et il y a un essai nucléaire des Coréens. Bah, tout ça, ça fait des séismes partout. Donc le mot séisme veut juste dire que le sol tremble. Alors après, les séismes qui nous intéressent sont évidemment les séismes suffisamment énergétiques et tectoniques qui sont des ondes qui se propagent après à travers les planètes et qui sont générées par des effets naturels qu'on pense être de la tectonique, donc des déplacements des blocs à l'intérieur, déplacements des plaques, les gens pensent souvent aux plaques tectoniques, mais c'est plutôt des blocs. Mais si on pousse le raisonnement un tout petit peu, on s'apercevrait que notre sismomètre sur Mars, dans la mission InSight, si jamais il y a une météorite qui vient s'écraser pas très loin, ça nous fera un séisme. Ça ne sera pas du tout un séisme tectonique, ça sera un impact de météorite, mais ça sera quand même un séisme.
1: Et vous dites tremblement de Mars ?
0: Alors, le terme qu'on utilise, effectivement, c'est Marsquake, pour tremblement de Mars.

0: Le 26 novembre 2018, la sonde InSight s'est posée sur Mars pour percer les secrets de la structure interne de la planète rouge.
1: Oui.
0: Quels sont les premiers secrets qu'on a percés ?
1: Alors, les secrets.
0: C'est bien Wikipédia.
1: Ouais, c'est bien, c'est ça. Alors, quels sont les premiers secrets qu'on a percés ? Déjà, on a percé le fait que le sol sur lequel on était plutôt rigide, parce qu'on a réussi à déployer le sismomètre, ce qui n'était pas forcément gagné. Et donc, il tient bien. Il est bien installé sur un sol rigide. Donc ça, c'est assez important. Le déploiement de SEIS, donc le sismomètre martien, nécessite de lui mettre un couvercle dessus, justement pour le protéger du vent, pour le protéger des variations de température, parce que c'est, comme c'est un appareil extrêmement sensible, finalement, le vent vient grandement, même majoritairement, polluer le signal. Donc plus on s'en écarte, plus on a des chances que s'il vibre, c'est à cause de l'intérieur de Mars. En un an, on a enregistré deux, on va dire, formes d'ondes qui ressemblent vraiment à ce qu'on connaît sur Terre comme séisme. Donc on pense avoir enregistré deux séismes, ce qui veut dire que si on enregistrait deux séismes, donc on est en train de travailler sur ça, ça veut dire qu'on est capable de retrouver un peu l'intérieur de Mars, donc au moins des premiers kilomètres, des centaines, on va dire les quelques centaines de premiers kilomètres. On est aussi capable de les localiser, ces séismes. Donc ça fait partie des résultats, on va dire, importants sur l'intérieur de Mars. Il y a eu deux vrais séismes, ce qui n'était pas évident. Alors c'est pas beaucoup, on s'attendait quand même largement à plus. Ça veut dire quoi ? Ça veut dire, est-ce que cette planète est vraiment sur sa fin de vie tectonique ?

0: C'est assez compliqué, en tout cas ça nous donne déjà un aperçu parce que ce nombre remet pas mal de choses en lumière sur l'évolution interne, puisque s'il y a des séismes c'est qu'il y a de l'énergie dans la planète et donc voilà, ça recale pas mal de choses. Après il y a eu énormément de petites vibrations qui ont été enregistrées, presque plus de 300 qui ont été répertoriées par le... Alors c'est les collègues en majorité de Suisse mais un peu de partout qui composent ce qu'on appelle... le Mars Quake Service. Dedans, on a détecté environ 300 petites vibrations qui pourraient donner des indices sur... Alors, on ne peut pas appeler ça des vrais séismes parce qu'on n'arrive même pas à distinguer des choses comme on le fait habituellement sur Terre. On voit juste que ça vibre différemment que le reste de la journée. Voilà. Et donc ça pourrait refléter une sorte de petite résonance juste en dessous de là où est le lander. Ça donne des informations sur juste le sol proche, et quelques mètres, voire dizaines de mètres, sous le capteur.
1: Mais qu'est-ce qui valide le séisme ?
0: Qu'est-ce qui valide le séisme ? Alors, il n'y a aucun journaliste ni organisme d'État qui ira effectivement inspecter si ce qu'on dit est vrai. La seule particularité qu'il y a, c'est que les ondes sismiques, en fait, sont des ondes, au contraire des ondes acoustiques, en fait, qui, elles, sont ce qu'on appelle des scalaires, en fait. C'est juste une variation de pression qui se propage. L'onde sismique est polarisée. Donc, en fin de compte, le sismomètre a trois composantes. Et quand une onde arrive... sur les trois composantes, elle n'arrive pas avec le même effet sur chacune des composantes. Et ça, c'est très typique d'une signature de directivité d'un séisme. Et donc c'est pour ça qu'on sait que ça ressemble quand même étonnamment à ce qu'on a sur Terre, c'est-à-dire une première arrivée d'onde très polarisée dans le même sens que son arrivée avec un sens longitudinal, qui signe une arrivée de ce qu'on appellerait plutôt en sismologie une onde P, et derrière il y a une onde S qui arrive, qui est orthogonale à celle-ci, donc ça nous permet de dire... ça coche toutes les mêmes caractéristiques que sur Terre. Donc de là, on en arrive à dire que c'est sûrement un séisme.
1: Dès qu'on aura repéré un passage d'un troupeau de dinosaures martiens, ça remettra en cause la validité.
0: Oui, sauf qu'il faudra quand même qu'ils arrivent à faire la même chose que des séismes, tout à fait. Mais pourquoi pas ?
1: Non, je dis ça, c'est une formule comme ça, mais on pourrait s'apercevoir que peut-être que ce qu'on a pensé... n'est pas forcément la réalité.
0: Je pense même que...
1: En fait, c'était pour mesurer le degré de certitude.
0: Alors, sur certains trucs, on est assez confiant que ça ressemble à ça, mais si vous voulez, en fait, beaucoup de choses en planétologie reposent là-dessus, c'est-à-dire qu'on se sert de la Terre comme sorte d'étalon pour dire on a à peu près la même chose sur une autre planète, donc ça doit être à peu près pareil que sur la Terre. C'est une approche très linéaire, une vision assez linéaire des choses, sans ce algèbre linéaire. La recherche, c'est évidemment de se poser toujours des questions, donc ça ne veut absolument pas dire que dans 10 ans, on dira la même chose, et peut-être qu'effectivement, on verra que c'est un effet très particulier qu'on a enregistré sur ces deux signaux-là, et ça sera tant mieux, parce que ça veut dire qu'on continuera à se poser des questions.
1: Je suppose que l'endroit où a été déposé le sismomètre,
0: oui,
1: n'a pas été un endroit choisi au hasard.
0: Alors ça, justement, ça c'est assez particulier, parce que c'est là où des fois se confrontent...
1: C'est un endroit bancal, je veux dire.
0: C'est un endroit qui est particulier, parce que c'est un endroit où, pour la NASA, les responsables de la mission ont dit qu'avec le même module, on allait pouvoir installer un sismomètre qui s'installe sur un sol dur, et juste à côté, à 2-3 mètres de lui, on va pouvoir avoir une petite foreuse qui va descendre jusqu'à 5 mètres de profondeur dans un sol assez mou. Donc c'est pas évident d'avoir à la fois au même endroit un sol dur et un sol mou. Et c'est surtout que ce qui a gouverné de toute façon au premier ordre le choix du site, c'est les ingénieurs de la NASA qui vous disent on ne peut pas atterrir parce qu'il faut qu'on soit dans une zone à peu près équatoriale, il faut qu'on soit dans une zone où il n'y a pas trop de montagnes, pas trop de rochers, pas trop de ceci, pas trop de cela. À la fin, il ne reste plus beaucoup de place. Donc c'est principalement ça qui a gouverné la localisation. Et c'est un petit peu le mauvais côté de ça, c'est qu'on s'est posé dans un endroit particulièrement plat, parce que la mission était fragile, elle était à haut risque, on n'a jamais déposé un instrument aussi fragile. Et qui dit plat dit qu'il n'y a pas trop de relief autour, donc pas beaucoup de chances d'avoir de montagnes, donc pas beaucoup de chances d'avoir de séismes. Donc on est principalement dans un endroit où on a essayé de s'éloigner le plus possible des séismes.
1: Bah oui.
0: Donc c'est un petit peu comme si on voulait se poser en plein milieu du bassin parisien, par exemple. On est loin de tout séisme. Mais bon, normalement, un séisme, s'il est suffisamment fort, il traverse la planète sur Terre. Elle fait 6371 km, hein, notre planète de rayon. Et à magnitude, dès qu'on dépasse la magnitude 5.5, il est enregistré par tous les sismomètres du monde. Donc on n'a pas besoin d'être à côté de lui pour enregistrer les ondes. Ce que ça veut dire, ça veut juste dire qu'on va s'intéresser principalement à des séismes qui sont lointains parce qu'il n'y en a pas à côté. Par exemple, pour le réseau français qu'on est en train de déployer en ce moment sur le territoire métropolitain, il y a bien des collègues, et nous on en fait partie, on en a déployé plein en Bretagne et dans l'ouest vraiment rocheux de la France où là il y a plein de petits séismes, mais nous, notre région va même jusque du côté pas loin de la Sologne. En Sologne, il n'y a pas de séisme. Mais par contre, poser un sismomètre là, c'est aussi enregistrer toutes les ondes qui viennent des autres séismes, qui viennent du Stromboli, ou qui viennent du Japon, ou qui viennent d'Argentine.
1: Et on arrive à isoler tout ça.
0: Ah ben alors sur Terre, c'est facile, parce qu'on a un réseau quasiment d'environ 2 500-3 000 capteurs qui, à chaque instant, enregistrent tout en même temps. Donc c'est comme ça qu'on s'en sert aussi pour les détections d'essais nucléaires ou pour d'autres choses. Hein. Ça, dès que le sol vibre, en fait, tous les sismomètres du monde l'enregistrent. Donc,
1: c'est comme ça qu'on repère les tests nord-coréens.
0: Ça fait déjà depuis 1950 que le CEA avait eu en charge d'installer des sismomètres partout pour détecter les essais nucléaires. Ouais.

0: On peut le décrire, ce S-E-I-S, simplement.
1: Simplement. Ça ressemble à une grosse cocotte minute. Pas tellement plus gros. Un objet qui ressemble à rien de l'extérieur, qui est complètement recouvert par du cuivre, et lui-même est caché aujourd'hui dessous une sorte de ce qu'on appelle donc le WTS pour Wind and Thermal Shield, qui est son bouclier thermique, donc une sorte de grosse carapace. Donc en fait, si aujourd'hui on le regarde, il ressemble plus à une tortue, une grosse tortue des Galapagos, qui a rentré sa tête et ses pattes. Blanche.
0: La couleur est importante.
1: Non, mais la couleur est importante parce que dessus, il y a des symboles pour qu'on connaisse exactement l'orientation du capteur. Parce que savoir où est le nord, enfin, c'est pas évident non plus de l'orienter. Il y a plein de choses qui sont pas évidentes sur Mars. Le temps, l'orientation, où est-ce qu'on le met. Sur Terre, c'est facile, hein. On prend ce qu'on appelle des gyrocompas et nos sismomètres, on les met au nord quasiment. On connaît exactement leur orientation au dixième de degré près. Sur Mars, personne ne vous dit où est le nord exactement, comment ça se passe.
0: Il a eu des problèmes, ce sismomètre, l'arrimer ou l'accrocher sur Mars, non?
1: Non, tout s'est remarquablement bien passé.
0: Il a pas...
1: C'est l'autre appareil, je pense que vous pensez à HP Cube.
0: Alors HP Cube... Je sais pas à quoi je pensais, j'ai une confusion.
1: HP Cube, c'est donc le deuxième instrument qui est censé être à côté du sismomètre.
0: Celui qui fort.
1: Voilà, c'est la petite foreuse qui est là, qui est censée être une foreuse autonome, qui doit descendre jusqu'à 5 mètres de profondeur pour mesurer le flux de chaleur, c'est-à-dire l'énergie qui sort encore de Mars s'il y en a une. Et ça, c'est hyper important parce que ça lui donne un bilan thermique. Une planète, en fait, on parle d'elle souvent en disant la planète est vivante, etc. Mais en fait, non, c'est juste une grosse chaudière. Donc, il y a des conséquences à cette grosse chaudière qui évacue sa chaleur, c'est qu'elle fait des tectoniques des plaques, elle fait des déplacements, elle fait des séismes, elle fait des volcans et tout ça. Mais c'est juste parce que c'est une grosse chaudière. Et donc, si Mars est complètement éteint, est-ce que ça veut dire qu'il n'y a plus aucune chaleur qui sort d'elle ou est-ce qu'il y en a encore un peu, mais pas assez pour faire tout ça? Ça fait partie de ces questions. Jusqu'où on arrive encore à dire qu'une planète est active, elle a des manifestations d'activité, et quand est-ce qu'on dit qu'elle est complètement éteinte, quoi.
0: Et donc la sonde InSight envoie des informations régulièrement ou il faut attendre?
1: Il y a deux satellites qui se relaient, qui passent au-dessus d'InSight deux fois par jour. Donc le lander, ce qu'on appelle le lander, donc c'est de la plateforme, hein, enregistre sur son disque dur toutes les vibrations du sol des heures qui viennent de se passer et envoie ça au satellite qui nous le renvoie. Alors ça fait partie un peu des travaux qu'on a quotidiennement à faire, c'est-à-dire qu'il nous le renvoie sous une forme qui est un peu dégradée, un peu comme si vous aviez une image floue. Et dans cette image, vous vous dites par endroit, oh dis donc, il y a quelque chose d'intéressant juste là, en haut à gauche, il faut que je redemande pour avoir la pleine résolution. Parce que le coin en haut à gauche, il m'intéresse. On fait pareil avec le sismomètre, avec le sismogramme, du coup, quand on les regarde, on essaie de voir ce qui est intéressant, ce qui ne l'est pas, ce qui nous semble bizarre. Et on fait à ce moment-là ce qu'on appelle des requêtes qui repartent vers le lander. Donc là, ça prend du temps, le temps de se mettre d'accord, de les classer, etc. Qui repartent vers le Mars, qui redemandent à InSight de nous retrouver dans le temps qui est passé, de nous retrouver ce signal-là, et ensuite de nous le renvoyer à nouveau sur Terre.
0: Et le disque dur conserve les données combien de temps?
1: Très peu de temps. Très peu de temps. En fait, on a...
0: C'est un petit disque dur.
1: Ouais, c'est un petit disque dur. C'est-à-dire qu'en fait,
0: ça
1: c'est...
0: coûte pas cher maintenant.
1: Oui, ça coûte pas cher. En fait, même à l'époque, ça coûtait pas cher parce qu'il faut dire qu'on a commencé à l'assembler très tardivement. Hein, mais c'est là où j'ai découvert que le matériel qui est agréé spatial est hallucinant. C'est-à-dire qu'en fait, il faut être sûr de sa fiabilité à presque 99,999%. Ce qui veut dire que le moindre gigaoctet coûte un prix incroyable. Une résistance, ça vaut 50, peut-être même plus 1000 fois le prix d'une résistance. Tout est comme ça. Et donc nous, on a de quoi enregistrer un mois et demi. Les données d'il y a un mois et demi sont écrasées par les nouvelles. Donc il faut qu'on fasse ces sélections assez vite, puisque sinon le signal va disparaître sur place.
0: C'est tout petit, un disque dur, parce que le poids est important.
1: Là, en l'occurrence, la partie scientifique de la mission, elle pèse 50 kilos. Il y a tous les appareils scientifiques, il n'y a pas que le sismomètre, hein. Sur le lander, il y a ce qui nous mesure la pression, il y a un magnétomètre pour le champ magnétique, il y a des capteurs de vent, il y a tout ça. Et ça représente 50 kilos en tout.
0: Combien de noms de planètes vous pouvez me citer?
2: À peu près entre 8, ouais 8 à peu près.
0: Les
2: je 8 dirais.
0: Dans l'ordre?
2: Ah non, certainement pas. Hein. Oui, que je les dise.

0: Terre, Saturne, Mercure, Uranus, Jupiter, Vénus, Mars, et Pluton n'en est plus une. Il m'en manque certainement une, ou deux.
1: Je vais pas compter, mais...
2: Ça doit être à peu près bon, je pense, ouais.
1: Est-ce que vous avez entendu parler d'Insight ?
3: Non, pas du tout.
0: Pas du tout.
1: Vous intéressez pas aux recherches
0: Pas assez, de manière trop éloignée, je pense. Vous êtes de loin, avec les médias généralistes, quoi, mais ça s'arrête là.
1: Quel intérêt peut avoir d'étudier les séismes sur Mars ?
0: Mieux comprendre les séismes sur Terre, certainement. Je dirais ça, mais...
3: C'est une bonne réponse.
4: Ça pourrait très bien se passer comme ça. Souvent, on essaye de les comprendre par rapport à ce qu'on connaît sur Terre, mais peut-être qu'on découvrira des choses sur les séismes martiens qui sont effectivement nous éclairera à nouveau sur Terre sur des choses auxquelles on est passé à côté. C'est pas interdit.
1: Qu'est-ce qui produit un séisme ?
3: Alors, sur Terre, c'est les plaques tectoniques qui s'éloignent ou qui se rapprochent, normalement, je crois.
1: Et sur Mars ?
3: Ben, justement, il faut savoir s'il y a des plaques tectoniques ou pas. Et si oui, alors on peut peut-être faire corrélation.
4: Oui, alors... Il y a plein de choses qui produisent des séismes, et effectivement, le candidat numéro un pour l'intérieur des planètes, c'est effectivement s'il y a des plaques, on dit plutôt des blocs, mais un impact de météorites pourrait aussi faire des tremblements de la planète, en l'occurrence de Mars.
1: Il y a des volcans.
4: Alors, les volcans, quand ils se mettent en éruption, aussi font trembler la Terre, évidemment. La réciproque est fausse, c'est-à-dire que c'est pas partout où il y a des séismes, il y a des volcans. Par contre, oui, dès que le volcan se met en éruption, ou en tout cas dès que la lave commence à se déplacer, ça génère des séismes, mais souvent, c'est pas des très gros séismes. Donc ils ne sont pas enregistrés à l'autre bout de la planète.
1: Vous habitez Nantes ?
0: Oui, tout à fait.
1: Vous avez comptabilisé combien de secousses à Nantes ?
0: À zéro.
3: Zéro.
1: Il y en a combien par jour ?
4: Alors dans l'ouest, dans la région ouest, on en a environ un tous les 3-4 jours.
1: Mais ceux qu'on peut nous repérer ?
4: Alors le dernier vraiment qui était assez fort, c'est celui du 21 juin dernier. Il était presque 9h du matin. Il a eu lieu à l'est de Cholet. Il a été ressenti sans problème jusqu'à Nantes.
1: Sans appareil ?
4: Et sans appareil, les gens se sont demandé ce qui se passait, effectivement.
1: Vous aviez fait la fête, trop endormi, c'est ça ?
3: Non, on n'était pas sur place encore.
1: Vous avez le droit à une question.
0: Quel est l'intérêt finalement d'étudier les séismes sur Mars ? Quel est le but final de cette recherche ?
4: Alors, un des points auxquels on ne pense pas tout de suite, c'est que quand il y a des ondes qui se propagent à cause d'un séisme, elles se propagent à travers un milieu. Et retrouver le chemin qui est pris par les ondes et à quelle vitesse les ondes se propagent, ben c'est retrouver l'intérieur des planètes. Donc si on sait aujourd'hui sur Terre qu'il y a un noyau, une croûte qui fait tant d'épaisseur, un manteau, ça c'est parce qu'il y a des ondes qui tous les jours sont propagées par les séismes et qui sont comme un scanner en fait, comme quand on va à l'hôpital, sauf que c'est des séismes qui génèrent les ondes. Donc connaître l'intérieur des planètes veut dire mettre un sismomètre dessus.
1: Mais pourquoi connaître l'intérieur de Mars ? Pourquoi ne pas se contenter de la Terre ? C'est ça le fond de la question.
0: Peut-être oui également.
1: Peut-être.
4: Si on pousse la question jusque-là, ça c'est des questions d'ordre planétologique, qui est, Mars n'est pas très différent de la Terre dans sa formation, dans plein de choses. Elle a même eu un champ magnétique, parce qu'on a encore des traces de roches qui ont fossilisé le champ à la surface de Mars. Donc elle a été comme la Terre, et il y a environ 3 milliards, 3 milliards 4 d'années, tout s'est arrêté. Et la question est pourquoi, alors qu'elles étaient en train de vivre à peu près les mêmes choses, il y a eu de l'eau sur Mars, il y a eu pas mal de choses en commun, et boum, tout s'arrête pour Mars alors que ça continue sur Terre. Donc pour avoir au moins un élément supplémentaire, c'est aller voir à l'intérieur.
3: Si on construisait sur Mars de la même manière que sur Terre, est-ce qu'on appliquerait les mêmes normes ?
1: Ça, c'est une bonne question.
4: Alors
1: Johanna, c'est super.
4: Les normes de construction parasismique ?
1: Oui.
4: Alors ça, il faudrait déjà être sûr que... Parce que les règles de construction parasismique reposent sur un phénomène qui est vrai dans plein de régions du monde, comme au Chili, comme là où, au Japon, partout où c'est dangereux. C'est-à-dire qu'on sait que s'il y a eu un séisme, il y a des grandes chances que 10 ans plus tard, il y en a un autre. Donc, on repère les endroits grâce à toutes les études qu'on fait qui sont dangereuses. C'est pas impossible aussi que dans certains cas, les séismes soient une sorte de secousse qui libère de l'énergie. Et s'il n'y a rien pour remonter de l'énergie, pour retendre le ressort, ben, ça ne sera pas plus dangereux. Donc il faut d'abord savoir s'il y a du cycle sismique derrière. Parce que le séisme, ça peut être juste un claquement, et puis après plus rien, et c'est fini. Il a lâché son dernier coup d'énergie qu'il avait à lâcher, un peu comme un vieux ressort qu'on a comprimé. Et par contre, si on est dans une région tectonique, où régulièrement le ressort à nouveau se refait comprimer, ben, oui, là ça deviendra dangereux, donc il faudra appliquer des règles.
1: Mais je pense que le fond de la question de Johanna, c'était ce qu'on a la même échelle de Richter. C'était ça le fond.
3: Oui, oui, bien sûr, oui.
1: Comment on se fait manipuler ?
3: Par les médias, beaucoup.
4: Pour ça, il va peut-être falloir en enregistrer un peu plus que deux. parce que pour l'instant, on n'a que deux quand même.
1: Vous appliquez une échelle, non ?
4: En fait, non. Ce qui est difficile à dire, c'est que justement, la magnitude d'un séisme se détermine pas avec un seul sismomètre, mais avec une série de sismomètres tout autour pour ne pas être sensible à ce qu'on appellerait l'intensité. Parce qu'un sismomètre tout seul mesure l'intensité du déplacement du sol. Et quand il y en a 10-15 qui ont enregistré des intensités différentes, alors on peut en revenir à la vraie énergie qui est dégagée à la source. Mais avec un seul sismomètre, c'est pas possible d'enregistrer pour l'instant, d'aller jusqu'à la magnitude.
1: Puisque pour l'instant sur Mars, il n'y en a qu'un.
0: D'accord. Oui.

0: êtes S-qualité de veilleur.
1: Sur quoi? Sur...
2: Ça dépend comment c'est traduit. En fait, je suis... on dirait plutôt sismologue d'astreinte.
0: Ah, c'est ça, moi, ouais. Je dis veilleur.
2: Oui, c'est ça. Donc, sismologue d'astreinte. Ça veut dire qu'en fait, avec... on n'est pas nombreux. Il y a un collègue...
0: Tous les dimanches.
2: Il y a un collègue en Suisse. Oui, presque. Ouais. La famille commence à en avoir un peu marre. Il y a un collègue en Suisse, un autre collègue surtout avec qui on travaille beaucoup à Paris. Et puis moi. Et on se relaye pour justement faire ce que je mentionnais tout à l'heure, c'est-à-dire on regarde si le signal qui arrive sur Terre est en bon état, s'il y a des trous dans le signal, si on a repéré des choses particulières et s'il faut redemander rapidement au lander de nous renvoyer le signal à meilleure qualité. Donc on a ce rôle-là qui fait qu'on, effectivement, toutes les semaines, on a des réunions, des protocoles en fait de travail pour lister tous ces points-là, faire ce qu'on appelle les requêtes, classer ces requêtes par ordre d'importance, par ordre aussi d'ancienneté, puisque rapidement le signal disparaît sur place, donc faut réagir assez vite. Donc voilà, ça c'est le rôle. C'est un rôle en fait forcément un peu technique, mais il y a forcément aussi un petit peu de science, puisqu'il faut avoir un œil sur le signal quasiment tout le temps, quoi.
0: Et vous répartissez la tâche?
2: On n'est pas nombreux, on est trois. Chacun fait une semaine, en gros.
0: L'astreinte, c'est une obligation toutes les
2: oui,
0: semaines.
2: Oui, c'est ça. Alors, je ne sais pas comment on peut dire. Nous, on n'a pas d'astreinte au sens... Ça ne va pas grandement changer la face du monde si on ne le fait pas, effectivement. Mais pour l'équipe en entière, c'est-à-dire que autour d'une mission spatiale, il y a aussi ce qu'on appelle l'équipe scientifique. Donc, il y a plein de gens qui ne travaillent peut-être pas tous les jours sur les données, mais qui vont peut-être attendre 3-4 mois. Et s'ils s'aperçoivent 3-4 mois que plus tard, qu'il y a des trous, que le signal n'est pas bon, que... Il y a des choses qu'on a ratées, il sera trop tard. Donc c'est un peu dans nos mains de le faire. Voilà. Pour fournir au reste du monde. Alors ça, c'est une particularité aussi de cette mission. La sismologie, en fait, est une science qui, par idéologie et par essence même, partage la donnée immédiatement dès qu'elle est enregistrée. Tous les sismomètres du monde, à chaque seconde, n'importe qui peut se connecter sur les réseaux et demander les données des sismomètres. Si vous voulez les données du sismomètre qui est installé juste à côté, vous allez sur le site...
0: N'importe qui.
2: C'est accessible à tout le monde. Resif.fr. Resif.fr, c'est le réseau sismologique français. Et vous allez récupérer les données de toutes les stations que vous voulez. Alors, si vous allez dans le monde, c'est iris.edu aux États-Unis. Mais vous avez à ce moment-là... Et ça, c'est normal, hein, puisque la donnée sismologique doit se partager, ne doit pas rester propre à une équipe, ni même à un pays. Les séismes n'ont pas de frontières. Donc, et de là, en fait, la mission InSight n'a pas dérogé à la règle. Et en fait, c'est une des rares missions où, 3 mois après l'acquisition de la donnée, le sismogramme martien est également accessible. Donc là, vous allez sur le portail de l'IPGP et vous pouvez déjà récupérer les 6 premiers mois des données martiennes, hein, des séismes martiens. Elle est accessible, libre et gratuite pour tout le monde.
0: Pourquoi vous avez été réquisitionné pour assurer l'astreinte, une qualité particulière? Ou alors, c'est vraiment... on essaie de trouver un candidat un peu naïf, sympathique.
2: À la fois, il faut quand même quelqu'un qui a l'habitude des outils, qui a l'habitude de traiter le signal.
0: C'est le côté fastidieux du boulot.
2: C'est un peu le côté fastidieux parce que... Alors, il pourrait avoir deux aspects. En fait, finalement, il n'en a qu'un parce qu'on s'aperçoit que... Au début, on était un peu anxieux de la bande passante à laquelle on allait avoir droit, c'est-à-dire de la résolution du signal continu qu'on a. Aujourd'hui, en fait, on a un signal qui est certes pas d'extraordinaire résolution, mais qui est déjà très bien pour faire plein de choses. Donc en fait, on n'a pas le côté scientifique qui va essayer de prioriser pour des raisons, des objectifs scientifiques, les demandes de chacun. Parce que normalement, c'est chacun demande fait une requête. Donc c'est assez technique, effectivement, c'est un peu fastidieux, mais il faut le faire parce qu'on se dit plus on a de données, plus derrière ça voudra dire que personne ne sait, hein, mais peut-être que dans 20 ans, les gens retravailleront sur ces données-là. Et donc c'est quelque chose d'assez important. La donnée en science, c'est quelque chose auquel il faut faire particulièrement attention, à la fois dans sa manière de l'obtenir et puis dans sa manière ensuite de la conserver pour les passer aux générations futures. Donc ça fait partie de ces choses qui sont importantes.
0: C'est quoi votre boulot aujourd'hui? Enseignant d'un côté, mais côté recherche?
2: Alors, côté recherche, je travaille sur l'intérieur de Mars, hein, donc je travaille pas mal à essayer
0: concrètement,
2: je travaille beaucoup avec des méthodes, ce qu'on appelle probabilistes, c'est-à-dire que j'essaye des centaines de milliers de modèles possibles, et parmi ceux-ci, j'essaye de retrouver ce que donnerait Mettons, vous imaginez, on tire un modèle. Pour ce modèle-là, on se dit j'ai un séisme qui est à tel endroit, donc à telle distance du sismomètre, et à telle profondeur, il devrait arriver avec tel et tel attribut, ou telle particularité. Je compare, si c'est le cas avec les séismes qu'on a enregistrés, si c'est pas le cas, je jette le modèle et j'en passe à un autre. Et donc, on fait comme ça des milliers, des centaines de milliers, on explore le plus possible pour voir si, statistiquement, au bout d'un moment, on ne retombe pas sur des modèles qui se ressemblent tous un peu les uns les autres, qui seraient donc représentatifs de l'intérieur de Mars.
0: Vous êtes testeur de modèles.
2: Un peu, c'est ça. Un peu testeur de modèles de l'intérieur de Mars.

0: La sismologie est quand même une science un peu particulière qui, pour moi, a du mal à toujours coexister avec les impératifs d'une mission spatiale. C'est-à-dire que si on a fait beaucoup d'observations et des choses incroyables en s'intéressant aux ondes qui parcourent l'intérieur de la Terre, c'est parce qu'on s'est donné la peine d'attendre des années et des années de signal, de bonne qualité, de plein de choses, et c'est ensuite qu'on a fait des choses. Et bon, ben là, en ce moment, on n'a qu'une année de recul. On ne peut pas non plus aller trop vite. C'est-à-dire que le principe même de l'observation, c'est se donner les moyens d'ouvrir une acquisition sur du long terme. Et donc, il faut aussi se laisser le temps. Peut-être que dans 4 ou 5 ans, on aura quand même des informations bien différentes de celles qu'on a voulu avoir très vite aujourd'hui, quoi, au bout d'un an.
1: Il ne faut pas être impatient.
0: Il ne faut pas être impatient.
1: Par contre, il ne faut pas signifier non plus que... C'est le job rêvé ou...
0: Ah non, non, non, il y a beaucoup de boulot tous les jours, mais c'est à force de chercher. En fait, il faut jamais relâcher l'attention ni les questions, mais en même temps, il faut savoir que les solutions n'arrivent pas immédiatement. Voilà, on aurait été extraordinairement chanceux si on posait le sismomètre et que deux jours après, on a un magnitude 5 sur Mars. C'est normal.
2: Merci à Eric Buckler, enseignant-chercheur au laboratoire de planétologie de Nantes. Et merci à
3: Johanna,
4: Lucas,
2: pour leur libre participation à ce programme réalisé avec le concours de la Société d'Astronomie de Nantes.
1: Qu'est-ce que vous retenez de cette aventure d'interview en marchant dans la rue en tenant deux sacoches à la main?
0: En tenant deux sacoches à la main, je remarque qu'il fait assez froid. Parce que, au bout d'un moment...
1: Je tiens à souligner que tout au long de cette interview, vous portez vos deux sacoches,
0: voilà,
1: précieuses.
0: Ah, c'est les sacoches de vélo. Donc, puis tant qu'à faire, j'ai mon ordinateur dedans, donc c'est un peu mon outil de travail. Non, c'est rigolo, c'est intéressant. On pense à plein de choses quand on marche. Essayer de se concentrer sur des questions, c'est une bonne expérience.

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3: Bienvenue si vous nous rejoignez à l'écoute de RFI. Il est maintenant midi temps universel, 14h ici à Paris.
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3: Et votre journal, Mathis Limano, bonjour.
5: Bonjour Charlotte Hidrac, bonjour à tous.
3: À la une, la débâcle du Parti travailliste en Grande-Bretagne.
5: Le dépouillement se poursuit au lendemain d'élections locales, mais déjà les premiers résultats dessinent une défaite cinglante pour la formation de Keir Starmer. Sous pression, le Premier ministre refuse de démissionner. On appelle notre correspondante à Londres dans une minute.
3: À suivre aussi, la trêve tient avec l'Iran.
5: Oui, c'est Donald Trump qui parle. Le président américain minimise les échanges de tirs la nuit dernière dans le détroit d'Hormuz. Les deux camps se rejettent la faute, vous l'entendrez. Un reportage en Cisjordanie occupée où Israël construit des routes pour relier les colonies entre elles. Des axes réservés aux juifs, dénoncent des Palestiniens sur place. Donald Trump désavoué par une cour de justice aux États-Unis sur ses droits de douane. Un risque absolument faible pour l'ensemble de la population mondiale, dit l'OMS, alors que le bateau de croisière Hondius a mis le cap sur les îles espagnoles des Canaries. Et puis en fin d'édition, nous ferons un détour par le théâtre du Châtelet à Paris pour le festival Les Folies Musicales.
3: Et c'est donc une débâcle pour le Parti travailliste en Grande-Bretagne.
5: Au lendemain d'élections locales et alors que le dépouillement se poursuit dans de nombreux bureaux de vote, on commence déjà à connaître la nouvelle composition des collectivités britanniques. 5000 sièges d'élus locaux étaient mis en jeu. Emmeline Vint en direct de Londres pour RFI. Ce scrutin avait valeur de test pour le Parti travailliste du Premier ministre Keir Starmer. Un test qui est en train de virer au désastre.
6: Oui, pour l'instant, sur 1000 sièges déclarés, le Parti travailliste en a perdu 200. Donc, c'est à peu près le scénario catastrophe pour le Premier ministre. Alors, trois points à retenir à la mi-journée. La participation, traditionnellement faible pour les élections locales, elle s'élève à 43%. C'est quasiment un record. Ensuite, les résultats de Reform UK. Le parti nationaliste anti-immigration de Nigel Farage. Ses candidats décrochent 300 sièges. Alors, ça ne se traduit pas forcément par des majorités, mais cela confirme le statut de première force d'opposition. Enfin, un mot sur les Verts, ce sont eux qui bénéficient en majorité de l'effriton des travaillistes. Ils viennent d'ailleurs de décrocher la mairie de l'arrondissement d'Hackney à Londres. Alors face à cette débandade, la question de l'avenir politique de Keir Starmer est à nouveau posée. Il y a répondu ce matin dans un bureau de vote de Londres.
7: Nous venons de perdre de brillants élus travaillistes qui s'étaient énormément investis dans leur localité et dans le parti. Les électeurs ont envoyé un message clair. L'amélioration de leurs conditions de vie ne va pas assez vite. J'ai été élu pour apporter des solutions et je ne vais pas m'en aller et plonger le pays dans le chaos.
6: Pour l'instant, aucune figure du Parti travailliste n'a appelé publiquement le Premier ministre à démissionner, mais la pression pourrait monter à l'issue de tous les dépouillements.
5: Emmeline Vint depuis Londres. J'ajoute que les résultats pour les parlements gallois et écossais ne seront pas connus avant ce soir.
3: Dans l'actualité aussi, ces échanges de tirs la nuit dernière dans le détroit d'Hormuz.
5: Américains et Iraniens se rejettent la responsabilité et minimisent. Donald Trump parle d'une broutille, assure que le cessez-le-feu est toujours d'actualité et presse dans le même temps l'Iran de répondre à sa toute dernière offre de paix. Bonjour Abla Jounaïdi.
8: Bonjour.
5: Un service international de RFI, une broutille qui a pourtant failli tourner à l'escalade.
8: Oui, comme d'habitude, la situation n'est pas claire. D'après Washington, les incidents ont commencé avec des tirs provenant d'installations militaires iraniennes, des tirs visant des destroyers lance-missiles de la flotte états-unienne en route pour Oman via le détroit d'Hormuz, toujours bloqué par l'Iran. La télévision d'État iranienne affirme, elle, que le pays n'a fait que répliquer à une attaque contre ses infrastructures, en l'occurrence un pétrolier iranien mouillant au large de l'Iran et un autre navire près des Émirats. En Iran même, des frappes aériennes américaines ont touché des zones civiles dans le sud du pays, selon les autorités iraniennes. La riposte aurait, selon l'Iran, infligé des dommages importants aux navires américains, ce que dément Washington. Dans le même temps, les Émirats arabes unis affirment avoir activé leur système d'interception contre des drones et des missiles iraniens ce vendredi, après avoir été la cible déjà de l'Iran cette semaine. Le regain de tension s'est dissipé au petit matin, mais la trêve en place depuis un mois, jour pour jour, est-elle menacée? menacée. Non, dit Washington, qui presse l'Iran de répondre à sa proposition d'accord global, ce qui tente à montrer que les deux pays, malgré un niveau de tension persistant dans le détroit, continuent de privilégier la voie diplomatique.
5: Abla Junaidi, dernier incident en date, la marine iranienne annonce avoir saisi un pétrolier en mer d'Oman sans en préciser la nationalité. C'est une trêve bien théorique qui est en vigueur au Liban. L'armée israélienne engagée contre le Hezbollah bombarde quasi quotidiennement et continue de raser les villages du sud du pays. De nouvelles frappes ont tué 4 personnes ce vendredi. Un secouriste a lui été tué ce matin alors qu'il circulait sur une route à l'est de Nabatieh en Israël. Les sirènes d'alerte ont retenti il y a moins d'une heure dans le nord du pays.
3: On referme cette page régionale en Cisjordanie occupée.
5: Avec cette lettre ouverte signée par plus de 400 anciens diplomates et ministres européens. Ils appellent l'UE à prendre des mesures contre le projet E1, ce plan israélien de construction de plus de 3000 logements au cœur de la Cisjordanie occupée. Des colonies qui se multiplient et des axes routiers pour les relier, à l'image de ce nouveau grand chantier lancé en banlieue de Jérusalem et qui inquiète les riverains palestiniens. Reportage Amira Swilem.
0: Mur de plusieurs mètres de haut, caméra de surveillance, mirador. Le quotidien à Kafar Aqab, en banlieue de Jérusalem, est fait d'embouteillages et de débrouilles. Et ça risque de se compliquer un peu plus.
4: C'est écrit interdit d'entrée, sauf au personnel.
0: Un tractopelle s'active, des camions vont et viennent. Deux hommes palestiniens assistent à la scène.
9: Ils sont en train de construire une route. Elle partira du nouveau checkpoint jusqu'au village de Mekmes. Mais c'est une route que pour les juifs. Dans les deux sens, que pour les juifs.
10: Elle filme là ?
0: Non, c'est juste un micro.
9: Ça s'arrête là, merci.
0: La peur, omniprésente. Celle d'être arrêté pour avoir critiqué le projet, mais aussi la peur du lendemain. Un vendeur de jus de fruits nous raconte travailler ici depuis 20 ans.
10: On n'a pas d'informations sur ce qui va advenir. Même les gens qui travaillent ici ne savent rien. Quand est-ce qu'on va devoir fermer ? On ne sait pas. Cela peut être demain, comme ça peut être dans un mois ou un an. S'ils ouvrent cette route pour les Juifs, la municipalité de Jérusalem va nous rendre la vie encore plus compliquée.
0: Pour construire cette route, les autorités israéliennes ont saisi 28 hectares de terrain à des propriétaires palestiniens. L'ONG israélienne La Paix Maintenant voit dans ces nouvelles routes une étape supplémentaire vers une possible annexion de la Cisjordanie occupée. Amira Swilem, de retour de Kafar Aqab, RFI.
5: Et après avoir déminé le terrain au Vatican auprès du pape Léon XIV, Marco Rubio est reçu aujourd'hui à Rome par la première ministre italienne Giorgia Meloni. Opération réconciliation pour le secrétaire d'État américain alors que Donald Trump avait critiqué le manque de courage de sa plus proche alliée en Europe. Giorgia Meloni refusant d'engager l'Italie dans le conflit au Moyen-Orient. Enfin, à peine instauré, déjà violé, la trêve unilatérale de la Russie à l'occasion des commémorations de la victoire sur l'Allemagne nazie. Trêve entrée en vigueur cette nuit. Pourtant, la Russie dit avoir intercepté 250 drones ukrainiens lorsque Kiev dénonce un déluge de feu avec plus de 850 drones tirés par Moscou. L'un d'eux s'est d'ailleurs écrasé dans la zone de Tchernobyl, provoquant un important feu de forêt toujours en cours. Aucune hausse de la radioactivité d'après les autorités ukrainiennes.
3: Donald Trump et sa passion pour les droits de douane, tout va bien. Sa passion pour les droits de douane douchée par un tribunal fédéral.
5: La Cour internationale du commerce à Manhattan retoque les nouvelles taxes de 10% introduites en février. Taxes généralisées à l'ensemble des pays du Golfe. Saisies par une coalition d'entreprises et d'États américains, les juges ont tranché, Marius Roland.
11: Oui, l'application de ces droits de douane est tout simplement illégale. C'est la conclusion de la Cour internationale du commerce. Pourquoi ? Parce que l'administration Trump a mal interpréter une loi sur le déficit commercial américain pour imposer ses tarifs. Et ça ne passe pas. 2 juges sur 3 ont voté pour la levée de ces taxes. Défaite pour le camp présidentiel. Victoire donc pour les plaignants. Mais pas tous. Pour l'heure, seulement 3 d'entre eux seront exonérés et remboursés avec intérêt. L'État de Washington et 2 entreprises, l'une d'elles avait dû verser 100 000 dollars au trésor américain depuis l'application de ces taxes. Mais cette décision ouvre un précédent juridique et pourrait ainsi citer inciter d'autres entreprises à faire un recours. Ça pourrait représenter gros. Les autorités douanières américaines ont perçu 8 milliards de dollars avec ces tarifs, rien qu'en mars. Reste que le ministère de la Justice peut encore faire appel. Pour autant, c'est un nouveau désaveu financier pour Donald Trump. En février, la Cour suprême avait déjà invalidé d'autres droits de douane. Les États-Unis ont dû rembourser près de 170 milliards de dollars aux entreprises concernées.
5: Marius Roland, nouveau signe du dégel des relations entre la France et l'Algérie. Paris annonce le retour de son ambassadeur à Alger plus d'un an après l'avoir rappelé en pleine crise diplomatique. À cela s'ajoute le déplacement aujourd'hui de la ministre française déléguée aux armées. Déplacement en commémoration des massacres de Sétif par les forces coloniales au printemps 1945. Comme un signal envoyé par Emmanuel Macron qui souhaite restaurer un dialogue efficace avec Alger, écrit l'Élysée. Un dialogue aussi pour obtenir la libération du journaliste Christophe Glaise, condamné à 7 ans de prison pour apologie du terrorisme.
3: Un nouveau cas suspect d'antivirus décelé sur un ressortissant originaire du Royaume-Uni.
5: Annonce ce matin de l'Agence britannique de sécurité sanitaire. Cet homme séjourne en ce moment à Sainte-Hélène, territoire d'Atlantique Sud, où le bateau de croisière MV Ondus avait fait escale fin avril, débarquant une trentaine de passagers. Le bateau fait lui toujours route vers les Canaries avec une arrivée prévue dimanche. À son bord, 147 passagers et membres d'équipage, tous confinés. Et parmi eux, plusieurs Français. Bonjour Baptiste Coulon.
12: Bonjour à tous.
5: Dans une lettre envoyée à plusieurs médias, deux d'entre eux racontent la vie à bord et tiennent à dédramatiser la situation.
12: Oui, ce couple de sexagénaires raconte la vie quasi normale à bord de ce navire, pourtant au cœur d'une alerte sanitaire internationale. Pas de panique à bord, tout va bien pour nous, comme pour les trois autres Français, assure-t-il. Un seul mot d'ordre, tenir les distances. Alors s'ils peuvent circuler librement, on leur conseille tout de même de rester le plus possible dans leur cabine, d'éviter les rassemblements, de porter un masque en petit comité, qu'ils peuvent retirer sur les pontons extérieurs du navire. Un navire essentiellement composé, disent-ils, de passionnés d'histoire, de géographie, de botanique, de cétacés ou d'étoiles. Les deux Français vétérinaires de formation racontent aussi la prise en charge. 4 médecins sont montés à bord pour analyser la situation et préparer le débarquement des passagers. Ils ont aussi un mot pour l'équipage philippin du Hondus, dont ils saluent le dévouement total. Inutile donc de dramatiser, ça ne facilite en rien la compréhension rationnelle de la situation, écrit encore le couple, qui est suivi par la cellule de crise du ministère français des Affaires étrangères. Elle les accompagne dans ce qu'il qualifie d'aventure improbable.
5: Et j'ajoute que le ministère de la Santé en Argentine, pays de départ de cette croisière, dit qu'il n'est pas possible à ce stade de confirmer l'origine de la contagion. L'Organisation mondiale de la santé se veut toujours aussi rassurante. Le risque pour l'ensemble de la population est absolument faible. Dans l'actualité française, le Premier ministre qui s'adresse aux habitants de Nouvelle-Calédonie, Sébastien Lecornu, annonce que de nouvelles élections provinciales vont se tenir. Ça sera le 28 juin prochain. Et il propose, Victorien Villaume, un élargissement partiel du corps électoral.
13: Oui, après l'échec, vous savez, de l'accord de Bougival et après le non-examen du projet de loi constitutionnel, le Premier ministre avait repris récemment les discussions avec les forces politiques calédoniennes. Et c'est dans ce contexte que Sébastien Lecornu annonce cette date du 28 juin pour les élections provinciales.
14: C'est une exigence qui, je le crois, fait consensus entre les partis. Les élections provinciales se tiendront. Ces élections devront permettre aux partis politiques, aux candidats et aux électeurs calédoniens de débattre de projets pour l'avenir.
13: Autre annonce plus sensible, celle-là, lors de cette allocution, le Premier ministre propose pour le scrutin à venir d'intégrer environ 10 500 natifs de Nouvelle-Calédonie et les conjoints de Calédoniens.
14: Pour organiser sereinement ce scrutin, les partis ont pu envisager différentes hypothèses d'une diminution du nombre d'exclus au sein du corps électoral provincial. Car nous parlons là de vos enfants. Ils sont nés sur le sol calédonien. Ils doivent donc pouvoir voter aux élections provinciales.
13: Le Parlement devra trancher en votant une loi organique dont l'adoption dépendra en particulier du PS et du RN, et le Congrès de la Nouvelle-Calédonie devra rendre son avis. Un compromis est possible, veut croire le Premier ministre, mais à ce stade, Mathis, ce projet d'ouverture du corps électoral ne satisfait aucun camp à Nouméa.
5: À Victorien Villaume, service politique de RFI.
3: En direction le Théâtre du Châtelet à Paris, qui accueille la deuxième édition du festival Les Folies Musicales.
5: Du baroque à l'électronique, de l'Europe à l'Amérique latine, en passant par l'Inde, des œuvres intimistes aux grandes formations. Un rendez-vous inclassable qui bouscule les codes du concert et revendique une musique libre, vivante et sans frontières. Carmen Lunzmann.
15: L'auriez-vous reconnu? Une viole de gambe qui se frotte aux machines électroniques. Ce mariage arrangé, né de la volonté de rassembler des publics éloignés, réunit deux trentenaires. La DJ Calling Marianne et la gambiste Lucille Boulanger, victoire de la musique classique 2025, qui joue de cet instrument baroque depuis l'âge de 5 ans.
16: On essaie de contenter pas mal de choses, c'est-à-dire d'à la fois rassasier les gens qui ont envie d'entendre de la musique ancienne, qui, je pense, est respectée dans son essence, son côté rythmique, théâtral, dans des instrumentations, dans sa variété, et puis aussi contenter les gens qui ont envie de quelque chose de plus festif et sans doute de plus dansant.
15: À quatre mains, six cordes, boutons et platines, ces deux musiciennes aux univers opposés ont concocté un programme à leur image, une soirée électro-baroque inspirée de Versailles.
17: Versailles, pour la musique de cour, c'est évident, mais pour la musique électronique, c'est le berceau de la French Touch, donc des artistes.

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0: Et une gare, c'est un lieu où on croise les gens qui réussissent et les gens qui ne sont rien.
1: Le mépris des hommes est souvent la marque d'un cœur vulgaire. Albert Camus.
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Alain Pérez est un artiste cubain qui enrichit la musique traditionnelle avec des sonorités modernes, mêlant jazz latino, salsa, son, timba et rythme afro-cubain. Nominé et primé à plusieurs reprises au célèbre Grammy Awards, on le décrit comme un homme orchestre auteur, compositeur, chanteur, capable de jouer plusieurs instruments sur scène lors de shows enflammés. Repéré dans sa jeunesse par le célèbre pianiste cubain Chucho Valdés, son talent lui a permis de jouer avec des orchestres et musiciens de renommée, tels que Celia Cruz, Isaac Delgado, Ira Kelly, Los Banban ou encore Paco de Lucía lors de son passage en Espagne. En exclusivité et pour la première fois sur des ondes radiophoniques françaises, Alain Pérez nous révèle les secrets d'une carrière prolifique entre transmission, spiritualité et amour. Réalisé pour le compte d'Alternante FM par Alexandre Raffalin, Elisa Bulls et Caroline Bideau à la traduction, cette interview s'est déroulée lors du Trélazé Salsa Festival 2026, 11e édition,

0: après un concert d'anthologie où la salsa et la fiesta furent mises à l'honneur. Alors en direct du Trelazé Salsa Festival pour cette 11e édition, nous sommes en compagnie du maestro Alain Pérez que nous avons la chance de rencontrer aujourd'hui. Alors première question Alain, comment vas-tu ?
1: ¿Qué tal estás Alain? Primera pregunta, ¿cómo te sientes hoy?
2: Hoy estoy feliz, hoy cumplí el objetivo de... del viaje, el objetivo de traer mi música. Hoy soy una persona feliz.
1: Aujourd'hui, il est très très heureux parce qu'il a réussi, il a complètement rempli ses objectifs de pouvoir transmettre sa musique cubaine. Donc il est très très heureux ce matin.
0: Alors nous aussi, on est très heureux de le recevoir et d'ailleurs, on va lui souhaiter un feliz cumpleaños, même si on est un petit peu en retard et qu'il est né le 20 avril. On lui souhaite un bel anniversaire aussi.
1: Sí, es que estamos un poco de retraso, pero te deseamos un feliz cumpleaños con algunos días de retraso, pero que bueno, esperamos que lo has bueno, te has divertido para tu cumple.
2: Mucho, mucho.
0: Est-ce qu'il a fait un petit peu la fête à Manaka Iznaga?
1: Has hecho, bueno, estabas en Cuba en ese momento, has hecho una fiesta para tu cumple en...
2: A ver. ¿Manaka Iznaga?
1: Sí.
2: Sí. No, estaba aquí en la gira ya, sí, lo celebramos en Madrid.
1: Il avait déjà commencé son tour et donc il l'a célébré à Madrid.
0: Ok, ça marche. Alors, qu'est-ce qu'il a fait là ces derniers jours? Est-ce qu'il peut nous présenter un petit peu où il en est dans sa tournée là, en ce moment?
1: ¿Qué has hecho los últimos días? ¿Qué, dónde estabas? ¿Dónde tocaste? Bueno.
2: Sí. Estamos en la gira. Estamos de gira. Hemos tocado en Oslo, Helsinki, Macedonia. Hemos hecho varios conciertos ya. Este es el sexto concierto de la gira. La gira lleva como nombre La Fiesta.
1: Donc son tour s'appelle La Fiesta, la fête, et donc il est au sixième concert de son tour. Il est passé par Oslo, par Helsinki, par la Macédoine, et voilà, il continue son tour.
0: Très bien. Alors son dernier album Bingo sorti en 2025, je vais la faire par étapes.
1: Son tu primero álbum, tu último álbum, perdón, Bimbo, ha salido en 2025.
0: A été nominé au Latin Grammy.
1: Fue nominado a los Latin Grammy Awards.
0: Sí. Est-ce qu'il peut en tirer un petit bilan au niveau instrumental, au niveau de ses collaborations, un an après la sortie?
1: Pues un año después de su salida, ¿cuáles son tus lo que hiciste, bueno, tu bilan con los instrumentos, con las colaboraciones que has tenido? ¿Cómo lo sientes después de un año?
2: Sí. Bueno, estuvo nominado también al americano, Grammy americano.
1: Ah, qué bueno.
2: Al latino y al americano, a los dos Grammy. Y entonces es una confirmación del trabajo, del momento de mi carrera, reconocimiento a lo que estoy queriendo compartir a través de mi música,
1: okay.
2: Lo que estoy haciendo.
1: C'est en fait c'est le résultat et le cadeau qu'il a eu. Donc il a été nominé aux Latin Grammy Awards et aux American Grammy Awards. Et c'est oui, il est récompensé de tout le travail qu'il fait, de tout ce qu'il veut transmettre avec la musique cubaine et voilà tout ce qu'il met dans sa musique.
0: Est-ce qu'il pourrait nous donner quelques mots sur les artistes avec qui il a collaboré? Je pense à Isaac Delgado, je pense à d'autres artistes aussi qui sont sur le CD.
1: ¿Nos puedes hablar un poquito de los artistas con quien colaboras?
2: Exacto, sí. Bueno, en este disco tengo cuatro gigantes de la música, de la salsa, la música cubana, de la música latina. El maestro Gilberto Santa Rosa, el gran Tito Nieves, el príncipe de la salsa, Luis Enrique, y de Cuba, el gran Isaac Delgado. Son artistas consolidados que han reafirmado la historia de nuestra música. Representan mucho para mí son muy importantes para mí, para el mundo. Entonces, por supuesto, en bingo ellos fortalecen como que magnifica mucho más el momento del disco, ¿sabes?
1: Donc il a participé sur cet album avec quatre géants de la salsa, comme il les appelle. Luis Enrique, le prince de la salsa. Isaac Delgado, qui est connu, super connu également. Gilberto Santa Rosa et Tito Nieve. Et donc, avec la participation de ces quatre artistes, qui eux également réaffirment la musique cubaine dans le monde, ils permettent de renforcer et de magnifier partout dans le monde la musique cubaine, et donc il était vraiment très très heureux de pouvoir travailler avec eux.
0: Avec toutes ces collaborations, avec ces récompenses qu'il a pu avoir sur une reconnaissance mondiale, quels sont maintenant ses nouveaux projets pour les mois ou les années qui viennent?
1: Y entonces, después de esos Grammys y de ese álbum, ¿cuáles son tus nuevos proyectos o lo que, dónde quieres ir ahora?
2: Sí. Bueno, sigo con la Fiesta Tour. Este año tengo presentaciones alrededor del mundo. Esta primera etapa de Europa, regresamos a Cuba, vamos a Perú, vamos a estar en Perú, vamos a estar en... regresamos a Europa.
1: Okay.
2: En el verano. Uh-huh. Y después hacemos en septiembre tocamos en el Festival de Jazz de Curazao, el North Sea Festival de Curazao. Tenemos algunas presentaciones también en Sudamérica, Ecuador, y vamos a estar
1: girando
2: casi todo el año ya.
1: Okay.
2: Con bingo y los discos anteriores.
1: Ok. Et donc oui, cette année, il va continuer de tourner toute l'année avec la Fiesta Tour. Qui est, donc, il est en ce moment en Europe, il va à un moment repasser à Cuba, puis aller au Pérou, il revient en Europe cet été. Et il a un festival de jazz au Curaçao au mois de septembre, et puis après il part en Équateur. Enfin voilà, ça va l'emmener jusqu'à la fin de l'année, toute cette tournée.
0: Alors j'ai pu lire dans une de ses interviews que c'était un éducateur et professeur passionné.
1: Ha podido leer en una entrevista que eres un educador y un profesor, sí, un profesor apasionado que transmite tus conocimientos a la próxima generación.
0: Nous voudrions savoir un peu plus sur cette fonction.
1: Y quieres saber un poquito más de esa parte de tu vida que tienes.
2: Sí.
1: También.
2: Bueno, me apasiona la idea de poder transmitir los conocimientos, las experiencias, la enseñanza, ¿entiendes? Así como yo la he recibido en algún momento de mi vida, poder ser también un motor motivador para las nuevas generaciones, sobre todo porque creo que es la única forma de mantener a salvo el legado de nuestra música.
1: Donc pour lui c'est extrêmement important de pouvoir transmettre son expérience comme on lui a transmis à lui, et c'est un motivateur, c'est une façon de motiver les nouvelles générations et de perpétrer l'héritage de la salsa voilà, dans la durée également.
0: Alors, quels sont pour Alain les principes d'une pédagogie efficace pour transmettre? Est-ce qu'il a des techniques à nous révéler?
1: ¿Cuáles son los principios de una transmisión eficaz? ¿Tienes algunos tips para bueno, dar tus clases o cosas así?
2: No, primero con mucho amor, mucho respeto. Yo creo que esa es la fórmula. Y por supuesto el conocimiento de las raíces, de la historia, de lo más pionero de nuestra música. Soy un amante de nuestra música y de la música del mundo. Y por supuesto todo basado en el sentimiento del amor.
1: Donc en fait, pour lui, ce qui est le plus important, c'est l'amour et le respect dans la transmission. Il souhaite vraiment, enfin, alors il a l'amour et le respect, et également beaucoup de connaissances des racines historiques de sa musique, des pionniers de la musique cubaine, et également de toute la musique du monde. Pour lui, ça c'est la clé, et surtout, ce qui est hyper important pour lui, c'est l'amour, l'amour et l'amour.
0: Et est-ce qu'il a vu une progression dans la psychologie des jeunes entre les années 90 de sa génération et aujourd'hui ? Est-ce qu'il a, il a senti qu'il y avait des différences peut-être de réflexion ou des différences un petit peu de, bah, d'apprentissage ?
1: Desde los 90 has visto un cambio en las generaciones, en lo que en forma de reflexión o de evolución o de cómo ven a la música, ¿has notado un cambio de los jóvenes?
2: Hoy tenemos más información. Hay un exceso de información tremenda a nivel digital, ¿no? Vino esto para bien y para mal. Entonces, la generación de nosotros se crió con menos, pero tratando de sentir, de encontrar la esencia del mensaje, la manera de estar. Entonces, las nuevas generaciones vienen muy preparadas, pero, repito, hay que tener cuidado con el fundamento de del lenguaje de nuestra música, ¿no? Y entonces ahí es donde yo insisto.
1: Donc oui, il a vu une évolution, c'est-à-dire que eux, ils ont, enfin, sa génération a été élevée avec beaucoup moins d'informations que celles qu'on peut avoir à l'heure actuelle. Et ce qui était important pour eux, c'est de pouvoir sentir, ressentir et comprendre l'essence du message. De la musique cubaine, ce qu'elle voulait réellement transmettre. Maintenant, les jeunes ont accès à beaucoup, beaucoup d'informations digitales. Ils sont beaucoup plus préparés, mais par contre, il faut faire attention avec le langage de la musique et ce qu'ils doivent transmettre et quel doit être voilà, le message à venir.
0: Qu'est-ce que tu penses, Alain, de l'émergence de l'intelligence artificielle, notamment dans la musique ? On parlait des réseaux, là aujourd'hui ça prend un peu le pas aussi au niveau artistique. Comment tu vois ça, ton propre point de vue, même peut-être pour tes futures créations, est-ce que ça pourrait avoir un impact ?
1: Y con la emergencia de l'intelligence artificielle, tu as visto un cambio, lo quieres integrar en tu forma de trabajar o de momento pues...
2: Es una herramienta que es tremendamente increíble. Hay mucha gente que ya lo está usando en la música. Yo no, pero no lo siento así, no lo veo así de esa forma. Yo creo que para muchas personas es positivo, ¿no? Pero no me muevo por... Okay. No llegué a la música... artificial.
1: Regardez, verdad, mejor.
3: Il peut le dire, hein, il n'y a pas de problème. Hein.
1: Donc en fait, oui, pour lui, l'intelligence artificielle est un instrument, enfin, est un outil incroyable. Il y en a beaucoup qui l'utilisent. Pour le moment, lui, il ne l'utilise pas. Et ce n'est pas dans l'essence de ce qu'il a envie d'utiliser, voilà, pour lui.
0: Oui, très bien. Il y a une musique qui émerge un peu chez les jeunes aussi à Cuba, c'est ce qu'on appelle le reparto. Est-ce qu'il a une vision sur ce style musical ? Qu'est-ce qu'il en pense ?
1: Hay un otro estilo que está bueno poniéndose de moda en Cuba, el reparto. ¿Qué te parece ese estilo de música?
2: Me gusta la energía de los muchachos, de la juventud, me gusta la impronta, tú sabes, y algunos tienen sinceramente como identidad dentro del género, dentro de la tendencia, pero no estoy de acuerdo con el mensaje de muchos que comparten, ¿no? Que transmiten a través de las letras. Hay muchas letras distorsionadas y con un lenguaje vulgar que distorsiona la sociedad.
1: Donc en fait, il aime beaucoup l'énergie que peuvent transmettre ces jeunes qui développent ce nouveau style. Il y a une identité réelle et autre. Par contre, il y a un message qui est transmis dans les paroles avec lesquelles il n'est pas du tout en accord. Et ce sont parfois des paroles vulgaires que lui n'approuve pas du tout.
0: D'accord. Et plus globalement, sa vision sur cette nouvelle génération d'artistes cubains entre modernité et tradition, quelle vision il porte un peu sur cette nouvelle émergence?
1: Y de esa nueva generación entre modernidad y y evolución, ¿cómo ves a esa nueva generación de artistas cubanos?
2: No, o sea, lo que es la tendencia, el color, la vibra, me gusta, lo apoyo, pero eso sí, tienen que superarse, tienen que cuidar su puesta en escena, el acabado musical, porque suena muy bonito en las grabaciones, pero después cuando vas al concierto es un desastre.
1: Donc il aime beaucoup leurs vibrations et tout ça. Il les soutient évidemment. Par contre, il faut qu'il toute cette nouvelle génération doit faire attention, doit progresser pour quand ils sont sur scène, sur leur façon d'être sur scène, sur leur façon de jouer. Souvent, ce qui est enregistré en studio, ça sonne super bien. Et par contre, quand arriver sur scène en live, c'est beaucoup moins bien. Donc voilà, il faut faire attention à ça.
0: Il y a beaucoup d'artistes, justement, sur le plateau hier soir, pendant le show. On voit qu'il y a différentes générations qui cohabitent entre elles. Comment il arrive à souder un vrai esprit d'équipe avec ses musiciens pour créer toute cette énergie? Comment ça se sème, tout ça?
1: En tu equipo, bueno, contigo, todos los tocadores, músicos, pues hay gente de todas edades.
2: Sí.
1: ¿Cómo consigues tú a tener una uniformidad, hacer un equipo y que todo el mundo se lleva bien entre ellos y tener esa energía que hemos recibido nosotros en el concierto?
2: La energía parte de esa juventud, de ese compromiso con el público, con la música. Y bueno, la mayoría de los músicos de la banda son jóvenes, están en un rango de 20 a 30 años, son en general muy jóvenes, ¿no? Uh-huh. Y esta es la segunda generación de músicos que pasa ya por mi orquesta, desde Cuba, ¿no? Con esta orquesta de Cuba. Y ha sido un proceso natural, fluido, yo creo que de que esa nueva generación se identifica con mi propuesta musical, con mi energía y con mi forma que tengo para tratar con ellos, desde el cariño, el respeto y el compromiso con la música, con el arte.
1: Oui, donc en fait, il a beaucoup dans ses musiciens de jeunes de 20-30 ans. C'est la deuxième génération de musiciens qu'il a dans son équipe. Et donc, il a un vrai... il a un rapport profond avec son public. Il veut vraiment transmettre quelque chose à son public. Et il pense que les musiciens qui sont présents avec lui s'identifient beaucoup à cet échange qu'il y a avec le public, à ce respect qu'il y a vis-à-vis du public, et donc ils sont très très en accord avec cette façon de jouer et également ils doivent être totalement d'accord avec sa manière à lui de travailler avec eux, de les respecter et voilà, de leur parler avec amour et respect.
0: Est-ce qu'il accepterait de nous donner un prénom ou un nom de chacun de ces artistes qu'il accompagnait hier pour les mettre à l'honneur, les faire connaître et peut-être dire le prénom, le nom et l'instrument peut-être qui est joué pour qu'on puisse les connaître?
1: Si nos puedes dar los nombres e instrumentos de los músicos que estaban contigo ayer.
2: Sí, Sí. Mauro Moisés.
1: La base.
2: Sí, la base.
3: Très bien.
2: Josué Puy, piano. Roberto Medina.
1: Roberto Medina.
2: Guitarra.
1: A la guitarra.
2: Robelis.
1: Robelis.
2: Sí, Robelis, tumbadora. Alejandro Tito, drums, bongo.
1: La batería o bongo.
2: Víctor Pompa.
1: Víctor Pompa.
2: Timbal. Darío, trombón. Stoker. Así.
1: Ah, sí.
2: Sí, sí. Saxofón.
1: Tenor.
2: Cristian, trompeta.
1: Trompeta.
2: Julio Puy, trompeta. Isaac Cámbar, coro.
1: Ok.
2: Y Elvin, coro. Ingeniero de sonido.
1: Ingénieur. Son.
2: Tony López.
1: Tony López.
0: Oui. On approche de la fin de cette interview. On voudrait savoir comment, Alain, tu gères ta préparation physique pour avoir autant d'énergie sur scène et pour avoir une carrière aussi prolifique. Comment on gère son hygiène de vie?
1: Ya llegamos a la, al final de la entrevista, pero entonces queremos saber cómo lo haces para tener tanta energía cuando estás en concierto. ¿Qué haces, no sé, de deporte o de lo que sea, de higiene de vida? Tienes una carrera que dura mucho y entonces desde hace muchos años sigues igual, igual. Así que, ¿cómo lo haces? ¿Tienes un tips?
2: No, no, es... hay una transformación y una... o sea, esto... una activación espiritual cuando subo al escenario, una conexión espiritual cuando subo al escenario con otra persona.
1: ¿Es meditación?
2: No, no, no, pero es la música. La música, me cuido, trato de cuidarme un poco, pero no lo suficiente como para... te juro que a veces está un poco enfermo uno, bueno, anoche, qué sé yo, todavía no estoy bien del todo, por el catarro, la falta de aire y eso. Pero cuando llega al escenario, verdaderamente hay algo ahí de Dios.
1: Donc en fait, non, il n'a pas réellement de grand secret. C'est juste que, d'une part, la musique le porte énormément. Avant de rentrer en concert, il a une sorte d'activation spirituelle et de connexion spirituelle. Et la musique lui apporte tout. Hier, avant de rentrer sur scène, il avait un petit peu mal de gorge, c'était pas très facile. Et la musique le transforme, le transporte. Et pour lui, ça vient de Dieu.
0: Est-ce que Alain a d'autres passions dans la vie dont il voudrait nous faire part? Est-ce qu'il y a des grands centres d'intérêt au-delà de la musique?
1: ¿Tienes otras pasiones aparte de la música cubana que nos quería compartir? ¿Algo que te gusta hacer? ¿Deporte o una actividad extra profesional?
3: Que nos revele todo, là.
2: Nada, normal. Música y familia.
3: Oui.
2: Y amigos.
3: Ya no hay besoin de plus.
0: Est-ce qu'il voudrait.
1: Un poquito de ron.
2: Okay. Ah, veces... ah, non, c'est mi roncito, mi tabaquito.
3: C'est quoi, dormir?
1: Non, rom, le rhum et le tabac. Et le tabac.
3: Okay. Yeah.
1: Cigarros, non, por
2: sí,
1: el cubano, eres cubano.
2: Puro. Puro. Habano.
1: Sí, sí.
0: Okay. Un dernier petit mot, si sa famille écoute cette interview, c'est sa famille de Cuba, de Manaka, Iznaga, est-ce qu'il aurait un petit mot à leur passer en direct de France?
1: Si tu familia estuviera escuchando esta entrevista en... es complicado esto, ¿eh? ¿Qué les quería tú decir?
2: Bueno, que los extraño mucho siempre y que ha merecido la pena haber salido de mi casa a los 9 años. Ha merecido la pena haber salido de mi casa y separarme de mi familia.
1: A los 9 años.
2: Desde los 9 años.
1: Et donc, s'ils pouvaient leur envoyer un message et leur dire que il leur manque beaucoup, sa famille lui manque beaucoup, énormément, et que s'il avait eu le choix, il aurait préféré ne pas avoir à partir de sa maison à 9 ans.
0: On a aussi une petite pensée pour sa sous-mama, qui fêtait son anniversaire le 13 mars, me semble-t-il.
1: Ah, et también tenemos el cumpleaños de tu madre, que ha cumplido el 13 de marzo.
2: Qué lindo, gracias. Merci.
0: Merci beaucoup Alain Pérez, merci beaucoup Caroline pour la traduction et merci aux organisateurs du Trélazé Salsa Festival. Ça va? Il a aimé l'interview Alain? Ça va, il a aimé?
1: Okay. Si, si. Si, t'as gusté ou non?
2: Me encantó.
1: Bueno, okay. Ça lui a beaucoup plu.
0: Merci beaucoup.
1: Merci beaucoup. Merci beaucoup.

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0: Bonjour et bienvenue, 15h TU, 17h à Paris, le journal sur RFI.
1: Gilles Moreau.
0: Les échanges de frappes continuent entre Américains et Iraniens au Moyen-Orient. Les premiers annoncent avoir frappé deux pétroliers qui tentaient de violer le blocus. Et l'Iran fait état d'affrontements sporadiques dans le détroit d'Ormuz. Après une longue brouille diplomatique, le climat se réchauffe entre Paris et Alger. Alors que l'ambassadeur de France à Alger retrouve son poste, la ministre déléguée aux armées est sur place aujourd'hui. La Russie et l'Ukraine s'accusent mutuellement de ne pas respecter le cessez-le-feu décrété par Moscou pour les commémorations du 9 mai. À Paris, Emmanuel Macron a déposé ce matin une gerbe devant la statue du général de Gaulle avant de présider la traditionnelle cérémonie Place de l'Étoile. Mais pour commencer, cette nouvelle douche froide pour Donald Trump et sa passion irrépressible pour les droits de douane. Un tribunal fédéral américain vient de retoquer le locataire de la Maison Blanche. Donald Trump avait imposé en février des surtaxes de 10%. Mais voilà, à Manhattan, la Cour internationale de commerce les a jugées illégales. Les juges avaient été saisis par des entreprises et par des États. Plus d'explications avec Marius Roland.
2: L'application de ces droits de douane est tout simplement illégale. C'est la conclusion de la Cour internationale du commerce. Pourquoi ? Parce que l'administration Trump a mal interprété une loi sur le déficit commercial américain pour imposer ses tarifs. Et ça, ça ne passe pas. Deux juges sur trois ont voté pour la levée des taxes. Défaite pour le camp présidentiel, victoire donc pour les plaignants. Mais pas tous. Pour l'heure, seulement trois d'entre eux seront exonérés et remboursés avec intérêt. L'État de Washington et deux entreprises. L'une d'elles avait dû verser 100 000 $ au trésor américain depuis l'application de ces taxes. Mais cette décision ouvre un précédent juridique et pourrait inciter d'autres entreprises à faire un recours. Ça pourrait représenter gros. Les autorités douanières américaines ont perçu 8 milliards $ avec ces tarifs rien qu'en mars. Reste que le ministère de la Justice peut encore faire appel. Pour autant, c'est un nouveau désaveu financier pour Donald Trump. En février, la Cour suprême avait déjà invalidé d'autres droits de douane. Les États-Unis ont dû rembourser près de 170 milliards $ aux entreprises concernées.
0: Marius Roland du service économie. Marco Rubio a maintenant achevé sa visite officielle de 2 jours en Italie. À Rome, le secrétaire d'État a sommé les Européens de venir en aide dans le détroit d'Ormuz. Il juge inacceptable que l'Iran contrôle ce détroit. Le chef de la diplomatie américaine réagissait à une information selon laquelle Téhéran a créé une autorité spéciale chargée d'approuver les passages par le détroit d'Ormuz. Malgré le cessez-le-feu, les deux camps s'accusent mutuellement d'attaques. Les Américains annoncent avoir frappé deux pétroliers qui tentaient de violer le blocus. L'Iran, lui, fait état d'affrontements sporadiques dans le détroit d'Ormuz. Et puis côté diplomatie, les États-Unis attendent la réponse iranienne à leur dernière proposition d'accord en vue de mettre fin à la guerre. À Rome, Marco Rubio dit attendre dans la journée cette réponse. Au Liban, encore des frappes israéliennes et encore des victimes, malgré la trêve en vigueur. De sources libanaises, une frappe sur le village de Toura, dans le sud du pays, a fait 4 morts, dont 2 femmes. Direction maintenant Taïwan, où après 6 mois de blocage parlementaire, un accord est intervenu pour augmenter les dépenses militaires. C'est un rare signe d'unité politique et montré une semaine avant un sommet sino-américain. Xi Jinping et Donald Trump doivent se rencontrer à Pékin. À cette occasion, la Chine espère affaiblir le soutien américain à Taïwan. À Taipei, pour RFI, Jules Bois.
3: Avec 21 milliards d'euros supplémentaires pour financer sa défense, Taïwan vient de valider le plus gros budget spécial jamais adopté de son histoire. C'est un budget encouragé par Washington, qui insiste pour que Taïwan dépense au minimum 3% de son PIB pour assurer sa défense. La proposition initiale du président taïwanais prévoyait d'ailleurs 12 milliards d'euros supplémentaires, mais le gouvernement a été obligé d'accepter cette version allégée de l'opposition majoritaire au Parlement. Cette somme étalée sur 8 ans va principalement servir à acheter de l'équipement militaire aux États-Unis, comme les contrats à 9 milliards d'euros approuvés par Washington en décembre dernier, la vente d'armes américaines à Taïwan la plus importante depuis le début des années 2000. Avec cette adoption, malgré les dissensions toujours présentes, le gouvernement et l'opposition affichent une rare unité politique de fait pour améliorer la défense de l'île face aux menaces croissantes d'unification chinoise. Jules Bois, Taipei, RFI.
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0: La France et l'Algérie sont en train de se rapprocher, tournant la page d'une crise diplomatique de presque 2 ans. Alice Ruffo, ministre française déléguée aux armées, était aujourd'hui en Algérie. Visite qui, selon l'Élysée, devait permettre de nouer des relations de confiance et restaurer un dialogue efficace. L'ambassadeur de France à Alger, lui, est de retour à son poste. Réaction de l'association Reporters sans frontières. Elle salue ce rapprochement. RSF qui, vous le savez, soutient le journaliste français Christophe Glaise, actuellement détenu en Algérie. En ce 8 mai, jour férié en France, les anciens alliés célèbrent l'anniversaire de la victoire de 1945 sur l'Allemagne nazie. Ce matin, à Paris, Emmanuel Macron a déposé une gerbe devant la statue du général de Gaulle avant de présider la traditionnelle cérémonie Place de l'Étoile. Dans l'actualité française également, le Premier ministre s'adresse aux habitants de Nouvelle-Calédonie. Il le fait dans une allocution diffusée sur les réseaux sociaux. Sébastien Lecornu annonce la tenue d'élections provinciales le 28 juin prochain. Et au passage, il propose un élargissement partiel du corps électoral. Explication Victorien Villaume.
4: Après l'échec de l'accord de Bougival et après le non-examen du projet de loi constitutionnelle, le Premier ministre avait repris les discussions avec les forces politiques calédoniennes. C'est dans ce contexte que Sébastien Lecornu annonce la date du 28 juin pour les élections provinciales.
5: C'est une exigence qui, je le crois, fait consensus entre les partis. Les élections provinciales se tiendront. Ces élections devront permettre aux partis politiques, aux candidats et aux électeurs calédoniens de débattre de projets pour l'avenir.
4: Autre annonce bien plus sensible, le Premier ministre propose pour le scrutin à venir d'intégrer environ 10 500 natifs de Nouvelle-Calédonie et les conjoints de Calédoniens.
5: Pour organiser sereinement ce scrutin, les partis ont pu envisager différentes hypothèses d'une diminution du nombre d'exclus au sein du corps électoral provincial. Car nous parlons là de vos enfants. Ils sont nés sur le sol calédonien. Ils doivent donc pouvoir voter aux élections provinciales.
4: Le Parlement devra trancher en votant une loi organique dont l'adoption dépendra en particulier du PS et du RN, et le Congrès de la Nouvelle-Calédonie devra rendre son avis. Un compromis est possible, veut croire Sébastien Lecornu, mais à ce stade, ce projet d'ouverture du corps électoral ne satisfait aucun camp à Nouméa.
0: Victorien Villaume du service politique du RFI. À peine entrée en vigueur, déjà enterrée, la trêve entre la Russie et l'Ukraine aura fait long feu. Les deux pays en guerre s'accusent mutuellement de ne pas respecter le cessez-le-feu unilatéral de Moscou, prévu pour les commémorations du 9 mai, demain samedi. L'une des frappes russes a déclenché un important feu de forêt dans la zone interdite de Tchernobyl. Les autorités ukrainiennes assurent qu'aucune hausse de radioactivité n'a été détectée. Au Royaume-Uni, le lendemain d'élections locales, elles ont, comme prévu, tourné à la déroute pour le parti travailliste de Keir Starmer, qui a réagi. S'il refuse à ce stade de démissionner, eh bien le Premier ministre déclare assumer la responsabilité de ces résultats douloureux. Les premières tendances montrent une perte de nombreux sièges pour son parti, le Labour, ainsi qu'une forte poussée de réformes UK, le parti anti-immigration. Le foyer d'antivirus qui a causé la mort de 3 passagers d'un navire dans l'Atlantique devrait rester limité si les mesures de santé publique sont mises en œuvre. C'est le dernier avis de l'OMS, l'Organisation mondiale de la santé, qui n'écarte pas de nouveaux cas, mais juge le risque très faible. Dans l'actualité économique, la bonne tenue de l'emploi aux États-Unis. Le pays est resté proche du plein emploi en avril avec un chômage stable à 4,3%. Les derniers chiffres officiels montrent que la première économie mondiale a créé le mois dernier quelque 105 000 emplois. Enfin, au football, fin de saison très houleuse au Real de Madrid. On peut dire du grand club madrilène qui implose à 3 jours du Classico contre Barcelone. Le capitaine Federico Valverde souffrirait d'un traumatisme crânien après une altercation avec son coéquipier Aurélien Tchouaméni. Correspondance à Madrid de Pierre Chaperon.
6: Une crise sans précédent pour le quotidien AS. Encore une bagarre et l'image au plus bas, titre Marca. Le détonateur, un affrontement entre Aurélien Tchouaméni et l'un des capitaines Federico Valverde, mercredi puis jeudi. Hier, le milieu uruguayen serait tombé au sol et aurait fini à l'hôpital pour des points de suture, selon plusieurs sources. Ce n'est pas une première cette saison, mais cette fois-ci, le directeur général, José Ángel Sánchez, a déclenché déclenché une cellule de crise. En toile de fond, une saison sans titre qui se profile et beaucoup de rancœur. Limogeage en janvier de l'entraîneur Xabi Alonso, apprécié notamment des Français du vestiaire. Élimination en Coupe du Roi par une équipe de deuxième division. Quart de finale perdu en Ligue des Champions contre le Bayern et un titre de Liga qui pourrait s'envoler dès dimanche face à l'ennemi intime, le FC Barcelone. Les fuites répétées dans la presse confirment que quelque chose se fissure en interne et que certains espèrent une vraie révolution. Quoi qu'il en soit, des sanctions devraient tomber contre Tchouaméni et Valverde et elles pourraient être exemplaires. Pierre Chaperon, Madrid, RFI.
0: Voilà, ainsi s'achève le journal. Place maintenant à BPM avec vous, Hortense Vol. Bonjour.
7: Bonjour Gilles Moreau. Et oui, je suis là prête à prendre le pouls du monde en musique. Bonne fin de journée à l'écoute de RFI.
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0: Monsieur l'abbé, regardez votre soutane. 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Eh oui, en vieillissant, le noir devient vert. N'hésitez donc pas à raviver ses couleurs avec Soutaneuf, le régénérateur de soutane, contenant de l'activotextigène à l'essence de 6 notes dégénérées. 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

0: Bonjour à toutes et à tous, soyez les bienvenus à l'écoute d'RFI, Radio France Internationale. En direct de Paris, il est 18h.
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0: Ravi de vous retrouver pour une nouvelle édition de ce journal en français facile. Les relations entre l'Algérie et la France pour commencer ce journal du vendredi 8 mai 2026 où une ministre française est en voyage officiel aujourd'hui en Algérie. Alice Ruffo vient accompagnée de l'ambassadeur de France qui va bientôt reprendre ses activités en Algérie. Un rapprochement entre les deux pays. Explication de Carlotta Morteo. Au sud Liban, le cessez-le-feu avec Israël n'est pas respecté. Aujourd'hui encore, plusieurs Libanais sont morts, victimes de bombardements israéliens. MSF dit stop, un représentant de Médecins Sans Frontières que vous entendrez tire la sonnette d'alarme. Nous parlerons aussi de l'antivirus, du nom de cette maladie qui sévit en ce moment sur un bateau de tourisme. Les premiers passagers vont quitter le navire à partir de dimanche midi, vient d'annoncer le gouvernement régional des Canaries. Et puis enfin, une bagarre à 1 million d'euros. Federico Valverde et Aurélien Tchouaméni se sont violemment battus hier. Les deux joueurs de foot du Real Madrid sont punis par leur club et devront chacun payer une amende de 500 000 euros. C'est la deuxième visite officielle d'un ministre français en Algérie en moins de 3 mois. Après Laurent Nunez, le ministre de l'Intérieur, aujourd'hui la ministre déléguée aux armées, Alice Ruffo, est en Algérie. À la demande d'Emmanuel Macron, Alice Ruffo est venue au nom de la France participer à la commémoration au souvenir des massacres de Sétif et de Kerata du 8 mai 45. Ce jour-là, plusieurs milliers d'Algériens ont été victimes de la répression française. Il faut avoir le courage de regarder l'histoire en face, dans le respect de toutes les mémoires, vient de déclarer à Sétif la ministre déléguée aux armées. Alors au-delà de cette période douloureuse, autre fait marquant des relations entre Alger et Paris, Carlotta Morteo, bonjour.
3: Bonjour.
0: La ministre est accompagnée aujourd'hui de l'ambassadeur français Stéphane Romaté, présent en Algérie pour reprendre ses fonctions de diplomate. Le retour du représentant de la France en Algérie, Carlotta, c'est le signe physique d'une meilleure relation entre les deux pays.
3: Oui, une normalisation des relations entre Paris et Alger, une preuve d'apaisement sans doute. Depuis le rappel de l'ambassadeur il y a un an, les relations étaient quasiment gelées. Aujourd'hui, le président français veut relancer le dialogue et a choisi ce jour symbolique pour l'annoncer. Mais derrière ce travail mémoriel, il y a des dossiers très concrets. La lutte contre le terrorisme, l'expulsion des citoyens algériens en situation irrégulière en France, des questions économique et énergétique entre les deux pays, mais aussi la demande de libération du journaliste sportif français Christophe Glaize, détenu en Algérie depuis près d'un an.
0: Peut-on pour autant, Carlotta, parler de réconciliation ?
3: Il y a, c'est certain, la volonté d'entrer dans une nouvelle phase des deux côtés de la Méditerranée, mais on va rester prudent. Pour l'instant, on attend de voir, notamment, si Alger aussi renvoie son ambassadeur à Paris. En tout cas, le président Macron ne veut pas finir son mandat de président avec un échec sur ce dossier. Pour lui, c'est aussi une question d'héritage de ses 10 ans au pouvoir.
0: D'ailleurs, Carlotta, il y a encore quelques semaines, le président français dénonçait ceux qui veulent se fâcher avec l'Algérie en les qualifiant de maboul, un mot familier emprunté de l'arabe qui veut dire fou.
3: Oui, maboul, une pique qui visait clairement la ligne très dure défendue par le candidat de la droite à la présidentielle, l'ancien ministre Bruno Retailleau, alors que son successeur au ministère de l'Intérieur, Laurent Nunez, essaye, lui, de sortir de la logique de bras de fer avec l'Algérie qu'il juge inefficace. Une autre stratégie avec un objectif, rétablir une relation stable, plus constructive, moins polémique.
0: Carlotta Morteo dans votre journal en français facile, RFI à Paris, 18h04. Venons-en à la guerre au Liban. Une frappe israélienne sur le village de Toura, dans le sud du Liban, tue au moins aujourd'hui 4 personnes, dont 2 femmes, précise le ministère libanais de la Santé. En riposte à ces frappes israéliennes, le Hezbollah affirme lui avoir lancé des missiles sur une base militaire du nord d'Israël. Pendant ce temps-là, Médecins sans frontières tire la sonnette d'alarme. Le cessez-le-feu n'est pas respecté. Jérémy Ristor est le chef de mission MSF au Liban.
2: Des centaines de frappes ont touché le territoire libanais depuis l'entrée en vigueur du cessez-le-feu. 408 personnes ont été tuées, près de 800 blessés depuis la même date. On approche des 2 mois et demi de conflit et malgré ce cessez-le-feu qui, une fois de plus, n'a de cessez-le-feu que le nom, nos équipes sont, comme je pense la population libanaise, épuisées physiquement, mentalement. Nos équipes qui sont en ce moment même dans un des hôpitaux de Nabatieh font face à une pénurie de certains groupes sanguins. Il faut savoir que les patients perdent beaucoup de sang puisque les équipes de premier secours sont obligées de ralentir leur réponse par peur des doubles frappes israéliennes. Donc il y a beaucoup de patients qui perdent beaucoup de sang à cause de cette réponse ralentie. Et du coup, nous avons perdu quelques patients les derniers jours. Et de manière plus générale, l'accès est extrêmement contraint pour une vaste partie du sud du pays. Donc on voit des ruptures de médicaments basiques pour les maladies chroniques et des interruptions des processus de soins.
0: Jérémy Ristor, chef de mission pour Médecins sans frontières. Un nouveau cas d'antivirus décelé sur un ressortissant originaire du Royaume-Uni, annonce ce matin l'Agence britannique de sécurité sanitaire. Cet homme séjourne actuellement sur l'une des îles du territoire britannique de Sainte-Hélène. Le bateau de croisière où un foyer d'antivirus s'est déclaré y a fait étape fin avril. Ce sont au total 147 passagers qui se trouvent à bord de ce navire, dont 5 Français. Les passagers vont pouvoir quitter le navire à partir de dimanche midi. Baptiste Coulon, en attendant, 2 passagers français ont raconté la vie à bord dans une lettre envoyée à plusieurs médias et ils dédramatisent la situation.
4: La vie à bord du navire est quasiment normale, raconte ce couple originaire du centre de la France. Pas de panique à bord, tout va bien pour nous comme pour les 3 autres Français, assure-t-il. Ils peuvent circuler librement tout en respectant les distances entre chaque personne. Les rassemblements sont à éviter, le port du masque est obligatoire dans les espaces fermés, mais ils peuvent le retirer à l'extérieur. Le navire est composé de passionnés d'histoire, de géographie, d'animaux marins ou d'étoiles, expliquent les 2 Français. Ils sont eux-mêmes vétérinaires de formation. Le couple raconte aussi l'organisation de la prise en charge. 4 médecins sont montés à bord pour analyser la situation et préparer le débarquement des passagers. Ils ont aussi un mot pour l'équipage philippin du navire, dont ils saluent le dévouement total. Inutile donc de dramatiser la situation, écrivent-ils encore. Ils précisent être suivis par la cellule de crise du ministère des Affaires étrangères. Elle les accompagne dans ce qu'ils appellent une aventure improbable.
0: Baptiste Coulon. Et puis enfin, reportage à Venise à l'occasion de la 61e Biennale d'art contemporain, un événement planétaire qui ouvre ses portes demain au public, une édition percuté de plein fouet par les drames et guerres dans le monde. Le monde de l'art se mobilise, mais aussi se divise à Venise, dans le plus grand événement d'art contemporain au monde. Reportage de Muriel Mahalouf.
5: Une 60aine d'artistes, rejoints par des passants, marchent revêtus de t-shirts portant le nom et une œuvre d'artistes palestiniens, pour la plupart décédés. Johanna Haji Thomas, artiste libanaise.
6: On fait entendre les bruits des drones et nous-mêmes, on reproduit aussi ce bruit-là, si particulier ces drones israéliens qui n'arrêtent pas de survoler le Liban, mais aussi qui tuent à Gaza.
5: Et devant le pavillon russe, des visiteurs et des manifestantes s'engueulent.
7: Are you supporting terrorist sites? You are supporting Russia? Are you
6: supporting the art? Une lettre a été écrite par les artistes pour dénoncer la présence nationale en fait de pays qui actuellement commettent des génocides. Israël, il y a aussi la présence de la Russie qu'on condamne et aussi celle des États-Unis.
5: Le pavillon russe finalement ouvre seulement durant les 3 jours de vernissage. Il fermera ses portes dès demain avec l'ouverture au public. Le pavillon israélien officiel est fermé, lui, mais prend place dans un espace plus discret à l'Arsenal. Et pour la première fois, la Biennale ne décernera pas de prix à son ouverture, mais à sa clôture. Et en l'absence du jury démissionnaire, c'est le public qui est appelé à voter. Muriel Mahalouf, Venise, RFI.
0: Ainsi se referme ce journal. Je pense bien à vous et vous donne rendez-vous lundi.
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0: Qu'est-ce qui vous fait marcher dans la vie?
1: Qu'est-ce qui me fait marcher dans la vie? Les questions. Les pourquoi, les comment, les questions qu'on a quand on est enfant. Et finalement, on oublie. Et quand on les oublie pas, bon, en fait, c'est super intéressant.
0: Vous n'avez pas arrêté d'enquiquiner vos parents quand vous étiez jeune, non? Avec vos pourquoi?
1: C'est bien possible. Je m'en souviens pas. Eux, sûrement non plus. Mais je pense que dans plein de domaines, c'est toujours bon de se poser des questions. Même quand on fait du bricolage, par quoi on commence, qu'est-ce qu'on fait et pourquoi on le fait comme ça. En fait, toujours remettre les choses, être critique, en fait. Ça revient à être critique et à toujours se dire, mais pourquoi est-ce que je fais ça et pourquoi c'est comme ça? Après, on l'accepte quand on sait pourquoi, mais c'est toujours bien de se poser des questions.
0: Et pourquoi je ne le fais pas comme ça, c'est aussi une bonne question.
1: Pourquoi je ne le fais pas comme ça, ça fait partie des premières bonnes questions.
2: Bonjour, nous accompagnons dans la rue Éric Beuclair, enseignant-chercheur au laboratoire de planétologie de Nantes. Éric Beuclair est intervenu dans le cadre des conférences de la Société d'astronomie de Nantes sur le thème « Vibrations martiennes ». Premier résultat de la sonde InSight.
1: Est-ce qu'il y a une logique dans la conduite de mes études?
0: C'est le hasard qui vous a fait...
1: Non, c'est pas beaucoup le hasard. Il y a des ratés parce que je pense qu'à certains moments de mes études, j'ai pas dû être bien informé. Mais avec le recul, c'est pas vraiment un raté. C'est juste que j'aurais pu prendre une autre voie pour m'amener presque au même endroit. Oui, il y avait une logique. La logique, ça a été, j'aimais beaucoup les phénomènes naturels, ceux qui sont compliqués. Et plus c'est compliqué, plus je trouvais ça intéressant. Et je savais que pour y arriver, il fallait en fait mélanger les maths et la physique avec des phénomènes qui sont naturels. Donc ça, c'est quelque chose qui m'a toujours plu. Quand je me suis inscrit à l'université avec mon bac, je voulais être enseignant-chercheur en océanographie physique, c'est-à-dire m'occuper des ondes dans l'eau. Donc je ne suis pas très très loin, je m'occupe des ondes sismiques dans la Terre. C'est un peu plus compliqué, donc je suis content, j'ai découvert ça. Voilà, il y a une certaine continuité, oui, je pense.
0: Pourquoi on trouve un intérêt quand on est jeune à s'intéresser aux ondes dans les océans?
1: J'étais assez fasciné jeune par à la fois le côté naturel me plaisait pour les animaux et finalement je crois que j'étais assez fasciné par ces ondes acoustiques que les baleines ou que les grands cétacés peuvent émettre et se propager sur des centaines de kilomètres et elles communiquent comme ça entre elles. Ça, je trouvais ça assez fabuleux. Je pense que j'ai dû faire aussi partie de la génération Grand Bleu. Et je me suis dit, oui, mais c'est bien, mais il faudrait mettre de la science avec ça. Et en fait, c'est ça qui m'a un petit peu poussé.
0: Une thèse à l'Institut de physique du globe en 2002.
1: Fin de ma thèse en 2002, c'est ça. J'ai soutenu ma thèse en septembre 2002.
0: J'ai oublié de noter le sujet de votre thèse.
1: Le sujet de ma thèse, c'était... Alors, je ne rappellerai peut-être même pas exactement du titre. En gros, ça parle de tomographie globale. Qu'est-ce qu'on appelle la tomographie? C'est que quand on pense aux ondes sismiques, c'est-à-dire quand il y a un tremblement de terre quelque part, la première question qu'on se pose, c'est où est-ce qu'il a eu lieu et pourquoi, comment, à quel endroit, est-ce qu'il y a eu des dégâts, etc. Ça, c'est évidemment tous les collègues qui s'occupent de la source des tremblements de terre en tant que sismologue. Et un des aspects qu'on connaît moins ou auquel, en tout cas, on y pense moins quand on pense à la sismologie, c'est que ces ondes qui sont parties du tremblement de terre et qui ont été enregistrées par un sismomètre se sont propagées à travers un milieu qui est notre planète. Et retrouver finalement le chemin que prennent les ondes ou la vitesse de ces ondes, c'est retrouver les propriétés, donc l'intérieur des planètes. C'est le seul moyen qu'on a pour ausculter les planètes, en fait. Donc si aujourd'hui on sait que dans la Terre, il y a un noyau avec une graine solide, un noyau liquide autour, et puis des plaques qui plongent, et puis un manteau autour de tout ça, eh bien, c'est parce que tous les jours, il y a des centaines de séismes. Ces ondes traversent la Terre, et c'est un petit peu comme si tous les jours, on passait un scanner de notre planète. Voilà, c'était ça mon sujet de thèse, c'était utiliser les ondes sismiques comme scanner pour voir l'intérieur de la Terre.
0: C'est vous qui avez décidé d'aller frapper à la porte de l'Université de Nantes ou c'est l'Université de Nantes qui est venue vous chercher? Est-ce que vous vous sentez bien dans ce laboratoire nantais?
1: La question en fait se pose pas, tout le monde connaît à peu près les règles du jeu. Quand on a une thèse qu'on a envie parce qu'on est motivé, que ça nous plaît et qu'on aimerait bien pouvoir continuer, en général... On a rarement un poste, ce qu'on appelle un poste permanent, donc chercheur, enseignant-chercheur, ingénieur de recherche ou autre, dans un laboratoire public, comme ça. Donc on enchaîne des contrats, qu'on appelle souvent des post-docs, c'est-à-dire c'est post-thèse et c'est avant l'embauche. Ce terme de post-doc, il est un petit peu flou parce que les gens ne savent jamais trop ce que ça veut dire. Ça veut juste dire, en fait, on enchaîne des CDD de chercheurs. Donc moi, je suis parti en Angleterre et tous les ans, on essaye de postuler aux différents concours de la fonction publique, que ce soit le CNRS ou les universités. Et donc, quand on voit un poste sur lequel on se dit « j'aimerais bien aller dans ce laboratoire », les sujets qu'ils proposent pour le recrutement me conviennent bien, ben on essaye de tout faire pour que ça marche. Après, ça reste un concours, donc on est nombreux. Je crois qu'il y a à peu près à chaque fois... Aujourd'hui, c'est malheureusement toujours pareil. Hein. Il y a en général une vingtaine, trentaine de dossiers pour une personne retenue. Quoi. Donc voilà.
0: Et Nantes, c'est réputé. On peut se dire, bah non, Je suis tombé sur ce labo-là, c'était le dernier de ma liste.
1: Non, ce n'est pas du tout, alors c'est pas du tout le dernier de ma liste. Quoique, en sismologie, c'est particulier, parce que la sismologie, c'est une science qui est assez pilier dans les sciences de la Terre, puisque, comme je disais, ça fait partie de ces disciplines qui permettent de connaître l'intérieur de notre planète, et donc des autres planètes. Ce qui était particulier à Nantes, c'était que c'est un laboratoire de planétologie. Et donc, à la fois, en tant que planétologie, il faut connaître les sciences de la Terre au sens global. Donc, il y a des collègues qui font ce qu'on fait dans beaucoup de laboratoires de géologie ou de sciences de la Terre ou de géosciences, ça dépend comment les gens les appellent, mais globalement, c'est ça. Et puis, en plus, il y avait ce côté extraterrestre. Nantes, d'un point de vue sismologie, n'est pas un grand laboratoire. Il y a des places comme Grenoble, Strasbourg, Paris, qui sont avec plus de sismologues, mais c'est une sorte de petite alchimie, c'est un petit laboratoire qui marche très bien, qui a une réputation internationale très bien faite, et donc c'est agréable d'être dans cet univers-là qui est un univers différent que si on était 50 sismologues.
0: Comment on dit sismologie ou vibration martienne en chinois ?
1: Ça, je ne pourrais pas vous le dire, je pense.
0: Vous avez des notions de chinois ?
1: Ouais, j'en ai fait 4 ans. J'en ai fait 4 ans, mais ça fait partie de ces langues où, quand on arrête de le parler, on comprend très vite quand on s'adresse à nouveau à un chinois qu'on ne sait plus du tout le parler. Voilà. Après 4 ans, j'ai jamais eu les termes techniques pour ça.
0: Mais c'est quand même inscrit sur votre CV.
1: Sûrement dans la partie langue étrangère, ouais, je pense.
0: Les notions, entre parenthèses.
1: Voilà, ouais. Maintenant, je pense que ça se limite à l'état de notion, je pense.

0: Depuis 1976, les terriens, mais donc principalement la NASA, essayent de déployer un ou des sismomètres à la surface de Mars. Pour la bonne raison qu'on venait d'évoquer, c'est-à-dire que tant qu'on n'a pas mis un sismomètre à la surface d'une planète, on ne connaît pas son intérieur. Donc on ne sait pas comment elle est faite. La première sortie de la mission Apollo 11, quand Buzz Aldrin est sorti juste derrière, comment il s'appelle ?
1: C'est le musicien ?
0: Oui, c'est ça, Armstrong. Voilà, tout à fait. Le premier appareil qu'il a déposé, c'est un sismomètre. Parce que même sur la Lune, s'il y a une vibration, ça nous permettra de retrouver le chemin que prennent les ondes et donc de retrouver l'intérieur de la Lune aussi. Donc cet objectif-là pour Mars, il est dans les têtes et les cerveaux des gens depuis très longtemps. Par contre, c'est extrêmement compliqué. Donc en 76, les missions Viking ont essayé, elles ont raté. Après, ça a été les missions Phobos, elles ont raté. Et après, ça a été Mars 96, en 1996, elle est partie dans le Pacifique. Et donc, ça a été échec sur échec jusqu'à donc, novembre, on va dire, 2018, où le module InSight s'est posé à la surface de Mars. Et durant l'hiver, là, donc, on était en décembre-janvier, il a déployé le premier sismomètre martien qu'a enregistré. Donc, tout ce qui pourrait faire vibrer. Alors, c'est là où c'est compliqué, c'est que sur Terre, on a plein de sismomètres. Nous, dans l'ouest de la France, on a un réseau de bientôt 26 sismomètres permanents qui, 24 heures sur 24, à chaque seconde, vibre s'il y a quelque chose. Donc si c'est juste une voiture qui passe à côté, on sait très bien que...
1: Un hélicoptère.
0: Ça, oui.
1: Ça aussi, ça...
0: Moins, ça s'entend, mais ça ne fait pas beaucoup vibrer le sol. Mais par contre...
1: Ça, si, quand ça se pose, mais...
0: Bon, voilà. Donc une voiture qui passe à côté d'un des sismomètres va le faire vibrer, mais comme les autres ne vibreront pas, bon, bah, c'est facile de savoir que ce n'était pas un séisme. Sur Mars, c'est plus compliqué, parce qu'il n'y a évidemment personne pour nous dire qu'il y a eu un séisme. Donc c'est à nous de retrouver dans le signal si les vibrations qu'on enregistre sont des vibrations d'ordre proche de ce qu'on pourrait appeler un séisme, ou si c'est juste ben alors les panneaux solaires qui sont en train de vibrer parce que le vent s'est mis à souffler, ou parce que la température fait tellement froid que par moment les appareils qui sont très sensibles ont des composants qui claquent et donc qui font des... Il faut savoir qu'un sismomètre, en fait, c'est quand même un appareil qui enregistre. L'ordre de grandeur, c'est ce qu'on appellerait le nanomètre. Donc c'est extraordinairement précis. Un rien le fait vibrer. Évidemment, quand c'est un séisme, on a des indices pour dire que c'est un séisme, mais on est toujours en train de se poser des questions, puisqu'on est dans un cas très particulier qu'on ne connaît pas sur Terre, qu'on ne connaît plus sur Terre depuis déjà plus de 100 ans, c'est qu'il n'y a qu'un seul sismomètre.
1: Juste pour une petite précision, on utilisera les mêmes appareils, les mêmes instruments, quelles que soient les planètes.
0: Oui, alors, quelles que soient les planètes, oui et non, parce que, en fait, un sismomètre tel qu'on l'est construit sur Terre, c'est un appareil presque de mécanisme d'horlogerie. Hein. C'est depuis le début, quand on a compris qu'en faisant une sorte de pendule extraordinairement bien réglée, on était capable d'enregistrer si ce pendule se met en mouvement parce que le sol vibre, ou s'il est bien stable dans sa position d'équilibre. C'est vraiment un problème mécanique, asservi par de l'électronique derrière, mais c'est quand même toujours ce qu'on appelle une masse mobile, hein, donc un ressort qui est en train de bouger, et quand il bouge, c'est parce que le sol vibre. Ce type d'appareil, c'est extrêmement fragile. Donc le mettre dans une fusée pour qu'il parte et qu'il voyage avec le décollage, avec l'atterrissage, avec tout ce que ça comporte, finalement, Mars, c'est peut-être... Je ne suis pas un spécialiste de l'instrumentation spatiale, mais je me dis que ça sera compliqué d'aller sur une autre planète que Mars avec un sismomètre classique. Aujourd'hui, quelques sismomètres ont remplacé ce type-là, c'est ce qu'on appelle les MEMS, c'est ce qu'on a tous dans les téléphones et les smartphones, les téléphones intelligents. Ils savent quand ils ont la tête à l'envers ou la tête à l'en bas et puis l'image se retourne toute seule, c'est parce que dedans, il y a ce qu'on appelle un accéléromètre. Ça, c'est des puces qui sont quasiment indestructibles, qui sont évidemment bien moins sensibles que le vrai sismomètre, mais pour aller sur des missions beaucoup plus loin, comme Encelade, Titan, que ce soit les satellites de Saturne ou de Jupiter, finalement, on se dit qu'il vaut mieux avoir quelque chose de très robuste, léger, que d'essayer de quelque chose qui est quasiment voué à l'échec, tellement c'est fragile.
1: La différence entre un sismomètre et un sismographe ?
0: Alors, depuis longtemps, on devrait dire sismomètre, parce que ça fait depuis les années 70 quasiment que tout est numérisé. En fait, c'est la mesure du déplacement. Donc, si on fait de l'étymologie, voilà, c'est un sismomètre qui enregistre ça. Après, on utilise le mot sismographe parce qu'on représente souvent ces appareils-là comme une sorte de... avec un petit stylet qui écrirait sur du papier. Donc c'est le graphe de l'écriture, de graphos, et les gens ont tendance à tout appeler ça un sismographe, mais ça fait déjà longtemps que c'est devenu un sismomètre.
1: Et je viens de comprendre que le sismomètre, c'était l'anti-pendule de Foucault.
0: C'est ça, c'est l'anti-pendule de Foucault. Alors, ce qui est surprenant d'ailleurs, c'est que les premiers sismomètres ressemblaient étonnamment à ça, Et c'est en réglant, en fait, c'est assez fortuit que ça s'est passé. C'est-à-dire que c'est en réglant un appareil qui ressemble étonnamment à un pendule de Foucault qu'on a enregistré en 1889 à Potsdam et puis dans un autre endroit, au même moment, un train d'ondes qui venait, alors on l'a compris plus tard, hein, qui venait du Japon, et qui était donc le premier téléséisme enregistré donc 18 000 km plus loin, avec des ondes qui ont traversé toute la Terre, et ça ressemblait étonnamment à un pendule de Foucault.
1: Je ne suis pas sûr de la prononciation, mais bon, je me lance. Quel a été l'apport de Philippe Lognonnet ?
0: Lognonnet. Philippe Lognonnet, c'est ce qu'on appelle dans les missions spatiales, parce que c'est rigolo, moi en tant que sismologue, j'ai toujours travaillé sur Terre. Il y a maintenant 15 ans, je suis arrivé au laboratoire de planétologie, donc j'ai commencé à comprendre un peu le jargon des missions spatiales. Donc Philippe Lognonnet est ce qu'on appelle le PI, donc le Principal Investigator, de l'instrument CIS. Donc en fait, dans une mission spatiale, il y a le chef de mission, qui est le PI de la mission. Donc lui, c'est Bruce Banner, c'est un collègue du JPL, qui est un laboratoire de la NASA en Californie. Et dans cette mission, il y a des instruments. Chaque instrument a lui-même son chef. Donc le sismomètre, alors InSight c'est une mission particulière parce qu'elle a peu d'instruments. Si vous prenez des rovers martiens qui tournent, il y a plein d'instruments, donc en fait il y a plein de PI. Et pour nous, pour InSight, il y a principalement deux instruments phares de la mission, c'est un, le sismomètre, et deux, le petit foreur qui normalement est censé aller mesurer le flux de chaleur à côté. Philippe Lognonnet est donc le chef de mission côté instrument CIS. Donc c'est lui qui a, depuis quasiment 30 ou 40 ans, c'est lui qui essaye de mettre un sismomètre sur une mission spatiale pour aller sur Mars. Et c'est à l'IPGP, donc à l'Institut Physique de Paris, qu'il est conçu, ce sismomètre. Une partie est construite en France, une autre partie est construite en Angleterre, en Suisse, en Allemagne. Et le tout est assemblé par le CNES et le JPL. Et donc Philippe, lui, coordonne tout ça. C'est le PI, donc le chef de cet instrument.
1: Ce sont des lois universelles qui régissent les séismes sur toutes les planètes.
0: Alors, le séisme, c'est le tremblement de la Terre. Et une fois qu'on a dit ça, on a à la fois tout dit et pas dit grand-chose, parce que la Terre, elle peut trembler parce qu'il y a un troupeau de chèvres qui passe, parce qu'il y a un camion qui passe, parce qu'il y a une explosion qui vient de se produire, parce qu'il y a un séisme naturel, un déplacement de blocs à l'intérieur de la Terre qui a fait donc un tremblement de terre, on va dire, tectonique. Mais en même temps, il y a des militaires qui sont en train de tirer des canons et il y a un essai nucléaire des Coréens. Bah, tout ça, ça fait des séismes partout. Donc le mot séisme veut juste dire que le sol tremble. Alors après, les séismes qui nous intéressent sont évidemment les séismes suffisamment énergétiques et tectoniques qui sont des ondes qui se propagent après à travers les planètes et qui sont générées par des effets naturels qu'on pense être de la tectonique, donc des déplacements des blocs à l'intérieur, déplacements des plaques. Les gens pensent souvent aux plaques tectoniques, mais c'est plutôt des blocs. Mais si on pousse le raisonnement un tout petit peu, on s'apercevrait que notre sismomètre sur Mars, dans la mission InSight, si jamais il y a une météorite qui vient s'écraser pas très loin, ça nous fera un séisme. Ça ne sera pas du tout un séisme tectonique, ça sera un impact de météorite, mais ça sera quand même un séisme.
1: Et vous dites tremblement de Mars ?
0: Alors le terme qu'on utilise effectivement c'est Marsquake, pour tremblement de Mars.

0: Le 26 novembre 2018, la sonde InSight s'est posée sur Mars pour percer les secrets de la structure interne de la planète rouge.
1: Oui.
0: Quels sont les premiers secrets qu'on a percés ?
1: Alors, les secrets.
0: C'est bien Wikipédia.
1: Mais c'est bien, c'est ça. Alors, quels sont les premiers secrets qu'on a percés ? Déjà, on a percé le fait que le sol sur lequel on était était plutôt rigide, parce qu'on a réussi à déployer le sismomètre, ce qui n'était pas forcément gagné. Et donc, il tient bien. Il est bien installé sur un sol rigide. Donc ça, c'est assez important. Le déploiement de CEIS, donc le sismomètre martien, nécessite de lui mettre un couvercle dessus, justement pour le protéger du vent, pour le protéger des variations de température, parce que c'est, comme c'est un appareil extrêmement sensible, finalement, le vent vient grandement, même majoritairement, polluer le signal. Donc plus on s'en écarte, plus on a des chances que s'il vibre, c'est à cause de l'intérieur de Mars. En un an, on a enregistré deux, on va dire, formes d'ondes qui ressemblent vraiment à ce qu'on connaît sur Terre comme séisme. Donc on pense avoir enregistré deux séismes, ce qui veut dire que si on enregistrait deux séismes, donc on est en train de travailler sur ça, ça veut dire qu'on est capable de retrouver un peu l'intérieur de Mars, donc au moins des premiers kilomètres, des centaines, on va dire les quelques centaines de premiers kilomètres. On est aussi capable de les localiser, ces séismes. Donc ça, ça fait partie des résultats, on va dire, importants sur l'intérieur de Mars. Il y a eu deux vrais séismes, ce qui n'était pas évident. Alors c'est pas beaucoup, on s'attendait quand même largement à plus. Ça veut dire quoi ? Ça veut dire est-ce que cette planète est vraiment sur sa fin de vie tectonique ? Ça, c'est compliqué. En tout cas, ça nous donne déjà un aperçu, parce que ce nombre remet pas mal de choses en lumière sur l'évolution interne, puisque s'il y a des séismes, c'est qu'il y a de l'énergie dans la planète. Et donc, voilà, ça recale pas mal de choses. Après, il y a eu énormément de petites vibrations qui ont été enregistrées, presque plus de 300 qui ont été répertoriées par le... Alors, c'est les collègues, en majorité de Suisse, mais un peu de partout, qui composent ce qu'on appelle... le Mars Quake Service. Dedans, on a détecté environ 300 petites vibrations qui pourraient donner des indices sur... Alors, on ne peut pas appeler ça des vrais séismes parce qu'on n'arrive même pas à distinguer des choses comme on le fait habituellement sur Terre. On voit juste que ça vibre différemment que le reste de la journée. Voilà. Et donc ça pourrait refléter une sorte de petite résonance juste en dessous de là où est le lander. Ça, voilà, ça donne des informations sur juste le sol proche, et quelques mètres, voire dizaines de mètres, sous le capteur.
0: Mais qu'est-ce qui valide le séisme ?
1: Qu'est-ce qui valide le séisme ? Alors, et aucun journaliste, juste que ça vibre différemment que le reste de la journée. Voilà. Et donc ça pourrait refléter une sorte de petite résonance juste en dessous de là où est le lander. Ça, voilà, ça donne des informations sur juste le sol proche, et quelques

0: le sismomètre a trois composantes. Et quand une onde arrive sur les trois composantes, elle n'arrive pas avec le même effet sur chacune des composantes. Et ça, c'est très typique d'une signature de directivité d'un séisme. Et donc c'est pour ça qu'on sait que ça ressemble quand même étonnamment à ce qu'on a sur Terre, c'est-à-dire une première arrivée d'onde très polarisée dans le même sens que son arrivée avec un sens longitudinal qui signe une arrivée de ce qu'on appellerait plutôt en sismologie une onde P, et derrière il y a une onde S qui arrive qui est orthogonale à celle-ci. Donc ça nous permet de dire ça coche toutes les mêmes caractéristiques que sur Terre. Donc de là on en arrive à dire c'est sûrement un séisme.
1: Dès qu'on aura repéré un passage d'un troupeau de dinosaures martiens, ça remettra en cause la validité.
0: Oui, sauf qu'il faudra quand même qu'ils arrivent à faire la même chose que des séismes, tout à fait, mais pourquoi pas.
1: Non, je dis ça, c'est une formule comme ça, mais on pourrait s'apercevoir que peut-être que ce qu'on a pensé n'est pas forcément la réalité.
0: Je pense même que...
1: En fait, c'était pour mesurer le degré de certitude.
0: Alors, sur certains trucs, on est assez confiant que ça ressemble à ça, mais si vous voulez, en fait, beaucoup de choses en planétologie reposent là-dessus, c'est-à-dire qu'on se sert de la Terre comme sorte d'étalon pour dire on a à peu près la même chose sur une autre planète, donc ça doit être à peu près pareil que sur la Terre. C'est une approche très linéaire, une vision assez linéaire des choses, sans ce algèbre linéaire. La recherche, c'est évidemment de se poser toujours des questions, donc ça ne veut absolument pas dire que dans 10 ans, on dira la même chose, et peut-être qu'effectivement, on verra que c'est un effet très particulier qu'on a enregistré sur ces deux signaux-là, et ça sera tant mieux, parce que ça veut dire qu'on continuera à se poser des questions.
1: Je suppose que l'endroit où a été déposé le sismomètre,
0: oui,
1: n'a pas été un endroit choisi au hasard.
0: Alors ça, justement, ça c'est assez particulier, parce que c'est là où des fois se confrontent...
1: C'est un endroit bancal, je veux dire.
0: C'est un endroit qui est particulier, parce que c'est un endroit où, pour la NASA, les responsables de la mission ont dit qu'avec le même module, on allait pouvoir installer un sismomètre qui s'installe sur un sol dur, et juste à côté, à 2-3 mètres de lui, on va pouvoir avoir une petite foreuse qui va descendre jusqu'à 5 mètres de profondeur dans un sol assez mou. Donc c'est pas évident d'avoir à la fois au même endroit un sol dur et un sol mou. Et c'est surtout que ce qui a gouverné de toute façon au premier ordre le choix du site, c'est les ingénieurs de la NASA qui vous disent on ne peut pas atterrir parce qu'il faut qu'on soit dans une zone à peu près équatoriale, il faut qu'on soit dans une zone où il n'y a pas trop de montagnes, pas trop de rochers, pas trop de ceci, pas trop de cela. À la fin, il ne reste plus beaucoup de place. Donc c'est principalement ça qui a gouverné la localisation. Et c'est un petit peu le mauvais côté de ça, c'est qu'on s'est posé dans un endroit particulièrement plat, parce que la mission était fragile, elle était à haut risque, on n'a jamais déposé un instrument aussi fragile. Et qui dit plat dit qu'il n'y a pas trop de relief autour, donc pas beaucoup de chances d'avoir de montagnes, donc pas beaucoup de chances d'avoir de séismes. Donc on est principalement dans un endroit où on a essayé de s'éloigner le plus possible des séismes.
1: Bah oui.
0: Donc c'est un petit peu comme si on voulait se poser en plein milieu du bassin parisien, par exemple. On est loin de tout séisme. Mais bon, normalement, un séisme, s'ils sont suffisamment forts, ils traversent la planète sur Terre. Elle fait 6371 km, hein, notre planète de rayon. Et un magnitude, dès qu'on dépasse la magnitude 5.5, il est enregistré par tous les sismomètres du monde. Donc on n'a pas besoin d'être à côté de lui pour enregistrer les ondes. Ce que ça veut dire, ça veut juste dire qu'on va s'intéresser principalement à des séismes qui sont lointains parce qu'il n'y en a pas à côté. Par exemple, pour le réseau français qu'on est en train de déployer en ce moment sur le territoire métropolitain, il y a bien des collègues, et nous on en fait partie, on en a déployé plein en Bretagne et dans l'ouest vraiment rocheux de la France où là il y a plein de petits séismes, mais nous, notre région va même jusque du côté pas loin de la Sologne. En Sologne, il n'y a pas de séisme. Mais par contre, poser un sismomètre là, c'est aussi enregistrer toutes les ondes qui viennent des autres séismes, qui viennent du Stromboli, ou qui viennent du Japon, ou qui viennent d'Argentine.
1: Et on arrive à isoler tout ça.
0: Alors sur Terre, c'est facile, parce qu'on a un réseau quasiment d'environ 2500-3000 capteurs qui, à chaque instant, enregistrent tout en même temps. Donc c'est comme ça qu'on s'en sert aussi pour les détections d'essais nucléaires ou pour d'autres choses. Hein. Ça, dès que le sol vibre, en fait, tous les sismomètres du monde l'enregistrent. Donc...
1: C'est comme ça qu'on repère tests nord-coréens.
0: Ça fait déjà depuis 1950 que le CEA avait eu en charge d'installer des sismomètres partout pour détecter les essais nucléaires. Ouais.

0: Il est thermique, donc une sorte de grosse carapace. Donc en fait, si aujourd'hui on le regarde, il ressemble plus à une tortue, une grosse tortue des Galapagos, qui a rentré sa tête et ses pattes. Blanche.
1: La couleur est importante.
0: Non, mais la couleur est importante parce que dessus, il y a des symboles pour qu'on connaisse exactement l'orientation du capteur. Parce que savoir où est le nord, enfin, c'est pas évident non plus de l'orienter. Il y a plein de choses qui sont pas évidentes sur Mars. Le temps, l'orientation, où est-ce qu'on le met. Sur Terre, c'est facile, hein. On prend ce qu'on appelle des gyrocompas et nos sismomètres, on les met au nord quasiment. On connaît exactement leur orientation au dixième de degré près. Sur Mars, personne ne vous dit où est le nord exactement, comment ça se passe.
1: Il a eu des problèmes, ce sismomètre, l'arrimer ou l'accrocher sur Mars, non?
0: Non, tout s'est remarquablement bien passé.
1: Il a pas...
0: C'est l'autre appareil, je pense que vous pensez à HP Cube.
1: Alors
0: HP Cube...
1: Je ne sais pas à quoi je pensais, j'ai une confusion.
0: HP Cube, c'est donc le deuxième instrument qui est censé être à côté du sismomètre.
1: Celui
0: qui
1: est fort.
0: Voilà, c'est la petite foreuse qui est là, qui est censée être une foreuse autonome, qui doit descendre jusqu'à 5 mètres de profondeur pour mesurer le flux de chaleur, c'est-à-dire l'énergie qui sort encore de Mars s'il y en a une. Et ça, c'est hyper important parce que ça lui donne un bilan thermique. Une planète, en fait, on parle d'elle souvent en disant la planète est vivante, etc. Mais en fait, non, c'est juste une grosse chaudière. Donc, il y a des conséquences à cette grosse chaudière qui évacue sa chaleur, c'est qu'elle fait des tectoniques des plaques, elle fait des déplacements, elle fait des séismes, elle fait des volcans et tout ça. Mais c'est juste parce que c'est une grosse chaudière. Et donc, si Mars est complètement éteint, est-ce que ça veut dire qu'il n'y a plus aucune chaleur qui sort d'elle ou est-ce qu'il y en a encore un peu, mais pas assez pour faire tout ça? Ça fait partie de ces questions. Jusqu'où on arrive encore à dire qu'une planète est active, elle a des manifestations d'activité, et quand est-ce qu'on dit qu'elle est complètement éteinte, quoi.
1: Et donc la sonde InSight envoie des informations régulièrement ou il faut attendre?
0: Il y a deux satellites qui se relayent, qui passent au-dessus d'InSight deux fois par jour. Donc le lander, ce qu'on appelle le lander, donc c'est de la plateforme, hein, enregistre sur son disque dur toutes les vibrations du sol des heures qui viennent de se passer et envoie ça au satellite qui nous le renvoie. Alors ça fait partie un peu des travaux qu'on a quotidiennement à faire, c'est-à-dire qu'il nous le renvoie sous une forme qui est un peu dégradée, un peu comme si vous aviez une image floue. Et dans cette image, vous vous dites par endroit, oh dis donc, il y a quelque chose d'intéressant juste là, en haut à gauche, il faut que je redemande pour avoir la pleine résolution. Parce que le coin en haut à gauche, il m'intéresse. On fait pareil avec le sismomètre, avec le sismogramme, du coup, quand on les regarde, on essaie de voir ce qui est intéressant, ce qui ne l'est pas, ce qui nous semble bizarre. Et on fait à ce moment-là ce qu'on appelle des requêtes qui repartent vers le lander. Donc là, ça prend du temps, le temps de se mettre d'accord, de les classer, etc. Qui repartent vers le Mars, qui redemandent à InSight de nous retrouver dans le temps qui est passé, de nous retrouver ce signal-là, et ensuite de nous le renvoyer à nouveau sur Terre.
1: Et le disque dur conserve les données combien de temps?
0: Très peu de temps. Très peu de temps. En fait, on a...
1: C'est un petit disque dur.
0: Oui, c'est un petit disque dur. C'est-à-dire qu'en fait,
1: ça coûte pas cher maintenant.
0: Oui, ça coûte pas cher. En fait, même à l'époque, ça coûtait pas cher parce qu'il faut dire qu'on a commencé à l'assembler très tardivement. Hein, mais c'est là où j'ai découvert que le matériel qui est agréé spatial est hallucinant. C'est-à-dire qu'en fait, il faut être sûr de sa fiabilité à presque 99,999%. Ce qui veut dire que le moindre gigaoctet coûte un prix incroyable. Une résistance, ça vaut 50, peut-être même plus, 1000 fois le prix d'une résistance. Tout est comme ça. Et donc nous, on a de quoi enregistrer un mois et demi. Les données d'il y a un mois et demi sont écrasées par les nouvelles. Donc il faut qu'on fasse ces sélections assez vite, puisque sinon le signal va disparaître sur place.
1: C'est tout petit, un disque dur, parce que le poids est important.
0: Là, en l'occurrence, la partie scientifique de la mission, elle pèse 50 kilos. Il y a tous les appareils scientifiques, il n'y a pas que le sismomètre, hein. Sur le lander, il y a ce qui nous mesure la pression, il y a un magnétomètre pour le champ magnétique, il y a des capteurs de vent, il y a tout ça, et ça représente 50 kilos en tout.
1: Combien de noms de planètes vous pouvez me citer?
2: À peu près entre 8, ouais 8 à peu près, je dirais.
1: 8 dans l'ordre?
2: Ah non, certainement pas. Hein. Oui, que je les dise.

0: On peut le décrire, ce S-E-I-S, simplement.
1: Simplement. Ça ressemble à une grosse cocotte minute. Pas tellement plus gros. Un objet qui ressemble à rien de l'extérieur, qui est complètement recouvert par du cuivre, et lui-même est caché aujourd'hui dessous une sorte de ce qu'on appelle donc le WTS pour Wind and Thermal Shield, qui est son bouclier.

0: Terre, Saturne, Mercure, Uranus, Jupiter, Vénus, Mars, et Pluton n'en est plus une. Il m'en manque certainement une, ou deux.
1: Je vais pas compter, mais...
2: Ça doit être à peu près bon, je pense, ouais.
1: Est-ce que vous avez entendu parler d'Insight ?
3: Non, pas du tout.
0: Pas du tout.
1: Vous intéressez pas aux recherches
0: Pas assez, de manière trop éloignée, je pense.
1: Ouais.
0: Vous êtes de loin, avec les médias généralistes, quoi, mais ça s'arrête là.
1: Quel intérêt peut avoir d'étudier les séismes sur Mars ?
0: Mieux comprendre les séismes sur Terre, certainement. Je dirais ça, mais...
3: C'est une bonne réponse.
4: Ça pourrait très bien se passer comme ça. Souvent, on essaye de les comprendre par rapport à ce qu'on connaît sur Terre, mais peut-être qu'on découvrira des choses sur les séismes martiens qui sont effectivement nous éclairera à nouveau sur Terre sur des choses auxquelles on est passé à côté. C'est pas interdit.
1: Qu'est-ce qui produit un séisme ?
3: Alors, sur Terre, c'est les plaques tectoniques qui s'éloignent ou qui se rapprochent, normalement, je crois.
1: Et sur Mars ?
3: Ben, justement, il faut savoir s'il y a des plaques tectoniques ou pas. Et si oui, alors on peut peut-être faire corrélation.
4: Oui, alors... Il y a plein de choses qui produisent des séismes, et effectivement, le candidat numéro un pour l'intérieur des planètes, c'est effectivement s'il y a des plaques, on dit plutôt des blocs, mais un impact de météorites pourrait aussi faire des tremblements de la planète, en l'occurrence de Mars.
1: Il y a des volcans.
4: Alors, les volcans, quand ils se mettent en éruption, aussi font trembler la Terre, évidemment. La réciproque est fausse, c'est-à-dire que c'est pas partout où il y a des séismes, il y a des volcans. Par contre, oui, dès que le volcan se met en éruption, ou en tout cas dès que la lave commence à se déplacer, ça génère des séismes, mais souvent, c'est pas des très gros séismes. Donc ils ne sont pas enregistrés à l'autre bout de la planète.
1: Vous habitez Nantes ?
0: Oui, tout à fait.
1: Vous avez comptabilisé combien de secousses à Nantes ?
0: À zéro.
3: Zéro.
1: Il y en a combien par jour ?
4: Alors dans l'Ouest, dans la région Ouest, on en a environ un tous les 3-4 jours.
1: Mais ceux qu'on peut nous repérer ?
4: Alors le dernier vraiment qui était assez fort, c'est celui du 21 juin dernier. Il était presque 9h du matin. Il a eu lieu à l'est de Cholet. Il a été ressenti sans problème jusqu'à Nantes.
1: Et sans appareil ?
4: Et sans appareil, les gens se sont demandé ce qui se passait, effectivement.
1: Vous aviez fait la fête, trop endormi, c'est ça ?
3: Non, on n'était pas sur place encore.
1: Vous avez le droit à une question.
0: Quel est l'intérêt finalement d'étudier les séismes sur Mars ? Quel est le but final de cette recherche ?
4: Alors, un des points auxquels on ne pense pas tout de suite, c'est que quand il y a des ondes qui se propagent à cause d'un séisme, elles se propagent à travers un milieu. Et retrouver le chemin qui est pris par les ondes et à quelle vitesse les ondes se propagent, c'est retrouver l'intérieur des planètes. Donc si on sait aujourd'hui sur Terre qu'il y a un noyau, une croûte qui fait tant d'épaisseur, un manteau, ça c'est parce qu'il y a des ondes qui tous les jours sont propagées par les séismes et qui sont comme un scanner en fait, comme quand on va à l'hôpital, sauf que c'est des séismes qui génèrent les ondes. Donc connaître l'intérieur des planètes veut dire mettre un sismomètre dessus.
1: Mais pourquoi connaître l'intérieur de Mars ?
4: Pourquoi ne pas se contenter de la Terre ? Voilà, alors,
1: si c'est ça le fond de la question.
0: Peut-être, oui, également.
1: Peut-être.
4: Si on pousse la question jusque-là, ça, c'est des questions d'ordre planétologique, qui est, Mars n'est pas très différent de la Terre dans sa formation, dans plein de choses. Elle a même eu un champ magnétique, parce qu'on a encore des traces de roches qui ont fossilisé le champ à la surface de Mars. Donc, elle a été comme la Terre, et il y a environ 3,4 milliards d'années, tout s'est arrêté. Et la question est, pourquoi, alors qu'elles étaient en train de vivre à peu près les mêmes choses, il y a eu de l'eau sur Mars, il y a eu pas mal de choses en commun, et boum, tout s'arrête pour Mars alors que ça continue sur Terre. Donc pour avoir au moins un élément supplémentaire, c'est aller voir à l'intérieur.
3: Si on construisait sur Mars de la même manière que sur Terre, est-ce qu'on appliquerait les mêmes normes ?
1: Ça, c'est une bonne question.
4: Alors
1: Johanna, c'est super.
4: Les normes de construction parasismique ?
1: Oui.
4: Alors ça, il faudrait déjà être sûr que... Parce que les règles de construction parasismique reposent sur un phénomène qui est vrai dans plein de régions du monde, comme au Chili, comme là où, au Japon, partout où c'est dangereux. C'est-à-dire qu'on sait que s'il y a eu un séisme, il y a des grandes chances que 10 ans plus tard, il y en a un autre. Donc, on repère les endroits grâce à toutes les études qu'on fait qui sont dangereuses. C'est pas impossible aussi que dans certains cas, les séismes soient une sorte de secousse qui libère de l'énergie. Et s'il n'y a rien pour remonter de l'énergie, pour retendre le ressort, ben, ça ne sera pas plus dangereux. Donc il faut d'abord savoir s'il y a du cycle sismique derrière. Parce que le séisme, ça peut être juste un claquement, et puis après plus rien, et c'est fini. Il a lâché son dernier coup d'énergie qu'il avait à lâcher, un peu comme un vieux ressort qu'on a comprimé. Et par contre, si on est dans une région tectonique, où régulièrement le ressort à nouveau se refait comprimer, ben, oui, là ça deviendra dangereux, donc il faudra appliquer des règles.
1: Mais je pense que le fond de la question de Johanna, c'était est-ce qu'on a la même échelle de Richter c'était ça, le fond.
3: Oui, oui, bien sûr, oui.
1: Comment on se fait manipuler, moi ?
3: Par les médias, beaucoup.
4: Pour ça, il va peut-être falloir en enregistrer un peu plus que deux. parce que pour l'instant, on n'a que deux quand même.
1: Vous appliquez une échelle, non ?
4: En fait, non. Ce qui est difficile à dire, c'est que justement, la magnitude d'un séisme se détermine pas avec un seul sismomètre, mais avec une série de sismomètres tout autour pour ne pas être sensible à ce qu'on appellerait l'intensité. Parce qu'un sismomètre tout seul mesure l'intensité du déplacement du sol. Et quand il y en a 10-15 qui ont enregistré des intensités différentes, alors on peut en revenir à la vraie énergie qui est dégagée à la source. Mais avec un seul sismomètre, c'est pas possible d'enregistrer pour l'instant, d'aller jusqu'à la magnitude.
1: Puisque pour l'instant sur Mars, il n'y en a qu'un.
0: D'accord. Oui.

0: Vous êtes est-ce qualité de veilleur ?
1: Sur quoi ? Sur... Pardonnez, ça dépend comment c'est traduit. En fait, je suis, on dirait plutôt sismologue d'astreinte.
0: Ah, c'est ça, ouais. Je dis veilleur.
1: Oui, c'est ça. Donc, sismologue d'astreinte. Ça veut dire qu'en fait, avec, on n'est pas nombreux. Hein, il y a un collègue...
0: Tous les dimanches.
1: Il y a un collègue en Suisse. Oui, presque. Ouais, la famille commence à en avoir un peu marre. Il y a un collègue en Suisse, un autre collègue surtout avec qui on travaille beaucoup à Paris. Et puis moi... Et on se relaye pour justement faire ce que je mentionnais tout à l'heure, c'est-à-dire on regarde si le signal qui arrive sur Terre est en bon état, s'il y a des trous dans le signal, si on a repéré des choses particulières et s'il faut redemander rapidement au lander de nous renvoyer le signal à meilleure qualité. Donc on a ce rôle-là qui fait qu'on, effectivement, toutes les semaines, on a des réunions, des protocoles en fait de travail pour lister tous ces points-là, faire ce qu'on appelle les requêtes, classer ces requêtes par ordre d'importance, par ordre aussi d'ancienneté, puisque rapidement le signal disparaît sur place, donc faut réagir assez vite. Donc voilà, ça c'est le rôle. C'est un rôle en fait forcément un peu technique, mais il y a forcément aussi un petit peu de science, puisqu'il faut avoir un œil sur le signal quasiment tout le temps, quoi.
0: Et vous répartissez la tâche ?
1: On n'est pas nombreux, on est trois. Chacun fait une semaine, en gros.
0: L'astreinte, c'est une obligation toutes les semaines.
1: Oui, c'est ça. Alors, je ne sais pas comment on peut dire. Nous, on n'a pas d'astreinte au sens... Ça ne va pas grandement changer la face du monde si on ne le fait pas, effectivement. Mais pour l'équipe en entière, c'est-à-dire que autour d'une mission spatiale, il y a aussi ce qu'on appelle l'équipe scientifique. Donc, il y a plein de gens qui ne travaillent peut-être pas tous les jours sur les données, mais qui vont peut-être attendre 3-4 mois. Et s'ils s'aperçoivent 3-4 mois que plus tard, qu'il y a des trous, que le signal n'est pas bon, que... Il y a des choses qu'on a ratées, il sera trop tard. Donc c'est un peu dans nos mains de le faire. Voilà. Pour fournir au reste du monde. Alors ça, c'est une particularité aussi de cette mission. La sismologie, en fait, est une science qui, par idéologie et par essence même, partage la donnée immédiatement dès qu'elle est enregistrée. Tous les sismomètres du monde, à chaque seconde, n'importe qui peut se connecter sur les réseaux et demander les données des sismomètres. Si vous voulez les données du sismomètre qui est installé juste à côté, vous allez sur le site...
0: N'importe qui.
1: Moi, c'est assez accessible à tout le monde.
2: Resif.fr.
1: R-E-S-I-F.fr. C'est le réseau sismologique français. Et vous allez récupérer les données de toutes les stations que vous voulez. Alors, si vous allez dans le monde, c'est iris.edu aux États-Unis. Mais vous avez à ce moment-là... Et ça, c'est normal, hein, puisque la donnée sismologique doit se partager, ne doit pas rester propre à une équipe, ni même à un pays. Les séismes n'ont pas de frontières. Et de là, en fait, la mission InSight n'a pas dérogé à la règle. Et en fait, c'est une des rares missions où, 3 mois après l'acquisition de la donnée, le sismogramme martien est également accessible. Donc là, vous allez sur le portail de l'IPGP et vous pouvez déjà récupérer les 6 premiers mois des données martiennes, hein, des séismes martiens. Elle est accessible, libre et gratuite pour tout le monde.
0: Pourquoi vous avez été réquisitionné pour assurer l'astreinte, une qualité particulière ? Ou alors, c'est vraiment... on essaie de trouver un candidat un peu naïf, sympathique.
1: À la fois, il faut quand même quelqu'un qui a l'habitude des outils, qui a l'habitude de traiter le signal.
0: C'est le côté fastidieux du boulot.
1: C'est un peu le côté fastidieux parce que... Alors, il pourrait y avoir deux aspects. En fait, finalement, il n'en a qu'un parce qu'on s'aperçoit que... Au début, on était un peu anxieux de la bande passante à laquelle on allait avoir droit, c'est-à-dire finalement de la résolution du signal continu qu'on a. Aujourd'hui, en fait, on a un signal qui est certes pas d'extraordinaire résolution, mais qui est déjà très bien pour faire plein de choses. Donc en fait, on n'a pas le côté scientifique qui va essayer de prioriser pour des raisons, des objectifs scientifiques, les demandes de chacun. Parce que normalement, c'est chacun demande fait une requête. Donc c'est assez technique, effectivement, c'est un peu fastidieux, mais il faut le faire parce qu'on se dit plus on a de données, plus derrière ça voudra dire que personne ne sait, hein, mais peut-être que dans 20 ans, les gens retravailleront sur ces données-là. Et donc c'est quelque chose d'assez important. La donnée en science, c'est quelque chose auquel il faut faire particulièrement attention, à la fois dans sa manière de l'obtenir et puis dans sa manière ensuite de la conserver pour les passer aux générations futures. Donc ça fait partie de ces choses qui sont importantes.
0: C'est quoi votre boulot aujourd'hui ? Enseignant d'un côté, mais côté recherche ?
1: Alors, côté recherche, je travaille sur l'intérieur de Mars, hein, donc je travaille pas mal à essayer
0: concrètement,
1: je travaille beaucoup avec des méthodes, ce qu'on appelle probabilistes, c'est-à-dire que j'essaye des centaines de milliers de modèles possibles, et parmi ceux-ci, j'essaye de retrouver ce que donnerait mettons, vous imaginez, on tire un modèle. Pour ce modèle-là, on se dit, j'ai un séisme qui est à tel endroit, donc à telle distance du sismomètre, et à telle profondeur, il devrait arriver avec tel et tel attribut, ou telle particularité. Je compare, si c'est le cas avec les séismes qu'on a enregistrés, si c'est pas le cas, je jette le modèle et j'en passe à un autre. Et donc, on fait comme ça des milliers, des centaines de milliers, on explore le plus possible pour voir si, statistiquement, au bout d'un moment, on retombe pas sur des modèles qui se ressemblent tous un peu les uns les autres, qui seraient donc représentatifs de l'intérieur de Mars.
0: Vous êtes testeur de modèles.
1: Un peu, c'est ça. Un peu testeur de modèles de l'intérieur de Mars.

0: la sismologie est quand même une science un peu particulière qui, pour moi, a du mal à toujours coexister avec les impératifs d'une mission spatiale. C'est-à-dire que si on a fait beaucoup d'observations et des choses incroyables en s'intéressant aux ondes qui parcourent l'intérieur de la Terre, c'est parce que on s'est donné la peine d'attendre des années et des années de signal, de bonne qualité, de plein de choses, et c'est ensuite qu'on a fait des choses. Et bon, ben là, en ce moment, on n'a qu'une année de recul. On ne peut pas non plus aller trop vite. C'est-à-dire que le principe même de l'observation, c'est se donner les moyens d'ouvrir une acquisition sur du long terme. Et donc, il faut aussi se laisser le temps. Peut-être que dans 4 ou 5 ans, on aura quand même des informations bien différentes de celles qu'on a voulu avoir très vite aujourd'hui, quoi, au bout d'un an.
1: Il ne faut pas être impatient.
0: Par
1: contre, il ne faut pas signifier non plus que c'est le job rêvé ou...
0: Ah non, il y a beaucoup de boulot tous les jours, mais c'est à force de chercher. En fait, il faut jamais relâcher l'attention ni les questions, mais en même temps, il faut savoir que les solutions n'arrivent pas immédiatement. Voilà, on aurait été extraordinairement chanceux si on posait le sismomètre et que deux jours après, on a un magnitude 5 sur Mars. C'est normal.
2: Merci à Eric Beuclair, enseignant-chercheur au laboratoire de planétologie de Nantes. Et merci à
3: Johanna,
4: Lucas,
2: pour leur libre participation à ce programme réalisé avec le concours de la Société d'astronomie de Nantes.
1: Qu'est-ce que vous retenez de cette aventure d'interview en marchant dans la rue en tenant deux sacoches à la main?
0: En tenant deux sacoches à la main, je remarque qu'il fait assez froid. Parce que, au bout d'un moment...
1: Je tiens à souligner que tout au long de cette interview, vous portez vos deux sacoches
0: voilà.
1: Précieuses.
0: Ah, c'est les sacoches de vélo. Donc, puis tant qu'à faire, j'ai mon ordinateur dedans, donc c'est un peu mon outil de travail. Non, c'est rigolo, c'est intéressant. On pense à plein de choses quand on marche. Essayer de se concentrer sur des questions, c'est une bonne expérience.

Bonjour à toutes et à tous, bienvenue sur Alternant FM si vous prenez l'antenne. Ronald et Olivier avec vous jusqu'à 20h30. Un programme plutôt varié, rock, folk et chansons. Quelques nouveautés et des choses beaucoup plus anciennes. Tambourine Man, c'est sur Alternante et je vous propose aujourd'hui d'écouter le fil de l'émission pour découvrir la programmation de ce mois de mai. Léa et Greg du duo One Rusty Band repartent pour une nouvelle saison sur les routes vers une longue tournée. On écoute un extrait de leur dernier album, Line After Line.

Les Bretons de One Rusty Band avec le morceau Happy Mess. Un truc un peu plus vieux, même très assez vieux quand même, de 79. Cet album date de 79. Il s'agit de Ricky Lee Jones, chanteuse aux multiples influences, qui vient de Chicago et qui a sorti des albums depuis 1979. Donc, morceau qu'on va écouter de cet album. Son dernier a été enregistré en 2023. Donc, on va écouter donc un extrait de cet album de 1979. C'est son premier album un peu éponyme.

Du blues, encore du blues, enfin du blues rock sur Alternante FM. Et on poursuit avec un groupe français qui s'appelle Mazingo, extrait de l'album Hey You.

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Vous avez écouté Bertrand Belin, vous êtes à l'écoute de Tambourine Man sur Alternante FM et on passe à un disque qui n'est pas très tout jeune, mais c'était un vrai, véritable chef-d'œuvre, Crève-Cœur de Daniel Darc, un album qui a été réalisé par Frédéric Lowe, qui travaille aussi maintenant avec des groupes anglais. Voilà, donc cet album Crève-Cœur était vraiment magnifique et contenait que de, il n'y avait rien acheté, que de bonnes chansons. Et ben, on écoute Rouge Rose.

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La chanson française d'Alex Toucourt, extrait de l'album Toboggan, et on a écouté Le Soleil. On passe à du rock liégeois, donc de Belgique. Fortement ancré dans le rock des années 90, le groupe mélange des influences telles que Sonic Youth, Fugazi ou Pavement, et c'est très bien, un très bon groupe belge de noise rock qui existe depuis 2012. C'est sur Alternante dans Tambourine Man.

Petite Bourde, j'ai oublié de vous annoncer le nom du groupe. Il s'agit de Hit Hit Anita. L'album s'appelle I. Voilà. Groupe de Liège, groupe fort sympathique, ma foi. Hit Hit Anita. Poursuit avec The Eyes, c'est beaucoup plus connu. C'est un groupe suédois. On écoute un extrait de l'album Forever, le dernier en date.

0: Après The Hives, on était tout le temps, toujours dans le rock'n'roll qui tape, avec un extrait du dernier album de Foo Fighters. Foo Fighters, c'est un groupe qui plus tout jeune non plus, hein, Dave Grohl, a monté son groupe après... Après la mort de Kurt Cobain, de Nirvana, donc voilà, c'est toujours très très rock'n'roll et très avec beaucoup d'hymnes comme ça, une écriture avec des hymnes, avec des mélodies, malgré le bruit, enfin malgré toutes ces guitares, donc de Foo Fighters. On a écouté le morceau If You Only Knew. Vous êtes toujours sur Alternant, Tonton Brinman. Restez bien, ne bougez pas. On passe aux Silencers. C'est un peu plus calme, les Silencers. C'est du folk rock. Un album qui s'appelle Silent Highway. Et on écoute le morceau Bringing Up the Young.
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Dans Tambourinman, on va se calmer un petit peu avec du blues, de la chanson, avec l'angevin Laurent Moitreau, qui a réalisé son ambition. Il est allé enregistrer un album 6 titres au New Jersey et s'est entouré de musiciens américains et canadiens, évidemment. Que des titres en français, pourtant, c'est du blues. Le morceau « Que puis-je faire ?»

Une petite nouveauté maintenant avec Morrissey, le dernier album de Morrissey, Make Up Is Alive, un très bon album, hein. Ça fait longtemps qu'il nous avait pas fait sorti de bonnes chansons comme ça. Morrissey, il est un peu Morrissey, c'est Morrissey, hein. C'est tantôt bien et tantôt minable, faut bien dire ce qu'il est. En tout cas, cet album là il est bien, donc Make Up Is Alive, l'album, et on va écouter Amazonas.

C'était un extrait du dernier album de Morrissey. On poursuit avec Eida Björg. C'est une chanteuse, clarinettiste, compositrice islandaise qui est installée en France. Son album s'appelle Évolution. Et nous, on se dit au revoir. On se retrouve le mois prochain, 19h30, 20h30. Salut et à bientôt.

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Eh bien, salut, un grand salut à nos copains tiens, de Bordeaux d'abord. Pour commencer, c'est nos plus anciens, nos plus éloignés auditeurs, et ils sont bien chers auditeurs, grâce à Radio Campus, merci à vous tous. Pour commencer, Sarah Vaughan, c'est une des plus grandes chanteuses de toute l'histoire du jazz. C'est une des favorites du jazz classique. Elle avait une tessiture absolument exceptionnelle entre le baryton et la soprane, capable de swinger et de scatter magnifiquement. On va la retrouver ici en 1954, pour être précis, en mois de décembre 1954, accompagnée par un très beau sextet. Alors, ses habituels, Jimmy Jones au piano, Joe Benjamin à la basse, Roy Haynes à la batterie, et pour l'accompagner essentiellement, le merveilleux Clifford Brown, qui allait disparaître en 1956, à 24 ans, Paul Kinichet, le vice-président, comme on disait, en référence à Lester Young, et Herbie Mann à la flûte, ce qui est un petit peu inhabituel. On va écouter Sarah Vaughan dans un registre très particulier, c'est Lullaby of Birdland. Pourquoi j'ai choisi Lullaby of Birdland? Parce que aujourd'hui, on va faire la première de deux émissions. Ce sont les Américains qui se baladent dans le monde entier. Alors, pourquoi ne pas commencer par le pays aux oiseaux? Sarah Vaughan, décembre 54.

Lullaby Urban Land, le pays aux oiseaux, une composition de George Gershwin, un Britannique. Bref, c'était Sarah Vaughan en 1954. On va faire un grand saut dans le temps et je vous propose d'écouter l'orchestre dirigé par une petite Française qui s'appelle Leila Olivesi. Et elle a un grand orchestre qu'elle dirige et elle a choisi une composition qu'elle a écrite qui s'appelle African Rhapsody. Afrique imaginaire, dit Francis Marmande, certes, rien n'est plus réel que l'imaginaire, surtout la poésie. Cela évitera toute discussion. Composition de mars 1925, African Rhapsody, Leila Olivesi et son orchestre.

De 1954 à 2025, eh bien, c'est toute l'histoire du jazz, ou en solo, ou en orchestre. C'est ça, l'histoire du jazz. C'était Leila Olivesi, qui avait un bel orchestre avec elle pour sa composition African Rhapsody. Et il y avait, entre autres, quelqu'un que j'aime bien, qui est Baptiste Herbin, qui jouait du saxophone d'alto. Et puis, on vient d'entendre, pour finir, au saxo-soprane, Jean-Charles Richard au saxo-soprane. Et les trompettes de Quentin Gomary dirigeaient le groupe quand il était en tutti. L'inverse du tutti, eh bien, c'est la petite formation, celle de Fats Waller. Alors, on fait un gros saut en arrière. C'est en 1939, cette fois, qu'on va l'écouter sur The Sheikh of Araby, une composition, disons, un peu humoristique, comme quoi on avait le droit à l'époque de parler du pays arabe avec un peu d'humour. Fats Waller, 1939, Sheikh of Araby.

0: C'était donc Fats Waller au piano et au chant, avec comme soliste Gene Cedric à la clarinette et John Hamilton à la trompette. On était en août 1939. On se rapproche un petit peu, on est cette fois dans le jazz moderne, si vous le voulez bien. Cette fois, on rencontre le quintet de l'année. Et quand vous écoutez les noms, si vous connaissez un petit peu, vous allez peut-être étonner. Dizzy Gillespie trompette, Charlie Mingus à la basse, Bud Powell au piano, Max Roach à la batterie et l'invité d'honneur, Charlie Parker soi-même. Petite anecdote, Charlie Parker n'avait pas son saxophone et il a joué à quelque chose qui traînait quelque part, qui était un saxophone au plastique. Finalement, vous allez voir, le son est magnifique. Je laisse Dizzy Gillespie annoncer lui-même le titre. On est au mois de mai 1953.
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On vous a donc emmené au concert de Toronto de mai 1953 avec Charlie Parker, Dizzy Gillespie, Bud Powell, Charlie Mingus et Max Roach. C'était donc le quintet magnifique, tout à fait occasionnel, mais qui a passé ce jour-là quelques moments extraordinaires et qui ont été par bonheur enregistrés par Charlie Mingus, entre parenthèses, un petit peu en catimini, et puis qui a été réédité maintes fois. On trouve ça dans tous les bons bacs des disquaires. C'est le quintet de l'année de 1953. Écoutons maintenant un petit groupe, cette fois c'est juste un trio, c'est Ramsey Lewis. Alors lui, il nous emmène pas en Tunisie, il nous emmène à Sorrente en nous disant qu'il souhaite y retourner. Son morceau s'appelle « Come Back to Sorrento ». Ramsey Lewis, un pianiste qui a eu une carrière extrêmement longue, il a fait des petites infidélités à la maison Argot où il a enregistré presque la totalité de ses meilleurs enregistrements dans les années 50-60 pour entrer chez un jour dans la maison Immercy. Et on va écouter donc ce Come Back to Sorrento qui a été enregistré en décembre 1958.

On peut comprendre que Ramsey Lewis est enregistré, revient à Sorrente, parce que c'est quand même un pays magnifique, hein, c'est la baie de Naples, c'est le soleil, c'est la mer bleue. Peut-être que ça faisait du bien à Ramsey Lewis d'avoir un pays en souvenir qui était un très très beau pays. Celui qui a un bon souvenir d'un autre voyage, c'est Horace Silver. Horace Silver a fait une petite tournée au Japon et il en est revenu avec plusieurs titres et avec son groupe. Il a enregistré toujours pour la maison Blue Note, car à cette époque-là, on peut dire qu'il fait partie des meubles de la maison de Monsieur Lyon, Alfred de son prénom. Écoutez ce Tokyo Blues avec... comme vedette, Blue Mitchell à la trompette, Junior Cook au saxophone ténor, Horace bien sûr au piano, Gene Taylor est à la basse et John Harris Jr. est à la batterie. Tokyo Blues, juillet 1962.

La musique résolument bluesy, celle de Horace Silver et de ses compagnons. Sur ce Tokyo Blues, il y avait Blue Mitchell à la trompette et Junior Cook au saxophone ténor. Horace était au piano, Gene Taylor à la basse et John Harris à la batterie. Ce Tokyo Blues reflète parfaitement ce qu'on appelait le son Blue Note à l'époque. C'était bluesy et c'était funky, on disait même funky à l'époque. C'était pas tout à fait la même signification qu'aujourd'hui, mais bref, c'était une époque. Revenons précisément à l'époque d'aujourd'hui. Restons même au Japon, parce que c'est le souvenir de l'artiste qui a composé le morceau. C'est Kyoto dans la brume. Et l'instrumentiste, en l'occurrence, est trompettiste et c'est une ravissante jeune femme qui s'appelle R.L. Besson. Et elle a choisi pour l'accompagner un accordéoniste magnifique qui s'appelle Lionel Suarez. Voici ce Kyoto dans la brume, enregistré il y a très peu de temps, comme quoi à Alternante et à Poussière d'étoiles, on s'est jonglé dans le temps, janvier 25, Kyoto dans la brume.

Souvenir de Kyoto, hein, la deuxième grande ville du Japon derrière Tokyo. Et c'était R.L. Besson, dont le son de trompette est absolument magnifique, avec Lionel Suarez à l'accordéon. Et l'un et l'autre ont intitulé leur album Blossom, Blossom qui signifie moisson. C'est dire que c'est une musique extrêmement sensible, extrêmement délicate. Et je vous recommande cet album qui est sorti tout récemment, qui est une petite nouveauté puisque ça a été enregistré il y a un petit peu plus d'un an maintenant. On va changer complètement d'époque. On va revenir aux années 30 avec Django Reinhardt et Stefan Grappelli. Django se souvient que, bien sûr, sa musique vient d'Europe centrale. Écoutez Hungaria, c'est une très très belle interprétation de ce qu'on peut appeler la musique tzigane.

Django, l'inventeur du jazz manouche, qui était accompagné avec Stéphane Grappelli d'Emmanuel Soudieu à la contrebasse, qu'on a entendu un tout petit solo pour finir, et avec Joseph, son frère, Joseph Reynard à la guitare d'accompagnement, et également Pierre Barreau-Ferret, on était en 1939. On va sauter 20 ans et évoquer Quincy Jones, qui lui se souvient d'avoir fait un petit tour en Europe, il se souvient de Stockholm. Écoutez ce morceau qui s'appelle Stockholm Sweetening. Il a été enregistré avec un très grand orchestre, avec en rythmique, on a Kenny Burrell à la guitare, Milt Hinton et Sam Woodyard. Donc, c'est vous dire s'il y a du beau monde. En solo, on entendra un trompettiste que j'adore, un technicien merveilleux, toujours très très fin, qui s'appelle Art Farmer, et un saxophoniste qu'on a bien connu en France, qui est venu très très très souvent, qui s'appelle, pardon, Phil Woods, qui joue du saxophone alto. Écoutez donc Stockholm Sweetening, enregistré en 1959, au mois de septembre 56, pardon, au mois de septembre 56.

en douceur pour finir. C'était Stockholm Sweetening avec le grand orchestre de Quincy Jones où on a entendu spécifiquement Art Farmer et Phil Woods. Art Farmer à la trompette et Phil Woods au saxophone alto. Autre duo, si j'ose dire, Stan Getz et Chet Baker, ils se sont pas rencontrés souvent. Là, on est en 1983 et on est justement à Stockholm, précisément. C'est ce qui terminera notre programme. Voici Dear Old Stockholm, qui est une des plus belles évocations du pays nordique. Stan Getz au saxophone ténor et Chet Baker à la trompette. C'est un duo inhabituel, mais là, on les sent extrêmement émus. C'est une musique populaire, fait partie du, on peut dire, des standards et du folklore suédois. Et Stan Getz et Chet Baker ne se font pas prier pour nous délivrer des notes magnifiques. L'émission se termine. Je vous en remercie. Je remercie mon ami Kenny qui est aux manettes pour remplacer mon camarade Francis qui se repose une seconde. Et on va terminer avec donc Stan Getz et Chet Baker en février 1983.

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